0: 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L'Éternel Dieu dit, reste-t-il encore quelqu'un de la lignée d'Adam pour que je lui fasse du bien à cause de Jésus-Christ? À noter que moi remplacer David par l'Éternel Dieu, moi remplacer Saül par Adam et moi remplacer Jonathan par Jésus-Christ. Nous avons quitté la Bible ouverte pour ça me faire. Au lieu de me dire David dit, me dit l'Éternel dit. Au lieu de me dire reste-t-il encore quelqu'un de la maison de Saül, me dit reste-t-il encore quelqu'un de la maison d'Adam ou encore de la lignée d'Adam pour que je lui fasse du bien à cause, non à cause de Jonathan, mais à cause de Jésus-Christ. 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Je viens parler au jour et jeudi. 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Moi, je viens dire que l'Éternel a cherché un monde. L'a cherché un monde non à cause de rang social. L'a cherché un monde non à cause de niveau éducation. L'a cherché un monde non à cause de quantité bien ou richesse que le possédait. Mais l'Éternel a cherché un monde pour le faire du bien à cause de Jésus-Christ, son Fils bien-aimé. Avant de nous rentrer dans le travail que grâce l'a fait. Nous voyons dans le verset 1 que David posait en question et il trouvait réponse là dans le verset 3a. Par moi, il y a un serviteur Saül qui aurait le Tsiba. L'intéressant et l'important pour nous remarquer, il y a un bagage dans la réponse que Tsiba by David. Le David dit, est-ce que il y a un monde dans la maison Saül pour faire du bien? Qui ça Tsiba répond? Il y a encore un fils de Jonathan perclus des pieds. 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
0: 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Il invite un peu le monde, tout le monde était invité. 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

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Prends. Et quand sa grâce là va prendre, grâce là va réparer. Et là, Jésus va venir. Ou va parmi ceux-là qui va monter pour aller ensemble avec lui, pour aller jouir des béatitudes.

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0: 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Sanctifiez-nous. Oh, purifiez-nous par ton Saint-Esprit. 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Même j'en ai été habillé par ton Saint-Esprit. Rends-moi pur comme toi. 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Pas un secret pour vous. 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
0: Mettez-vous debout. Dans Colossiens chapitre 3. 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Colossiens chapitre 3. 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Colossiens chapitre 3. On appelle tout chapitre la net. Colossiens chapitre 3. 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On a les 3-4. Si donc vous êtes ressuscité avec Christ, cherchez les choses d'en haut, où Christ est assis à la droite de Dieu. Attachez-vous aux choses d'en haut et non à celles qui sont sur la terre, car vous êtes morts et votre vie est cachée avec Christ. Quand Christ, votre vie paraîtra, faites donc mourir. C'est à cause de ces choses que la colère de Dieu vient, fils de la rébellion. Dans ses péchés. Mais maintenant, renoncez à toutes ces choses, à la colère, à l'animosité, à la méchanceté, à la calomnie, aux paroles équivoques. Ne mentez pas les uns aux autres, vous étant dépouillés du vieil homme et de ses œuvres. Et ayant revêtu l'homme nouveau qui se renouvelle dans la connaissance selon l'image de celui qu'il a. Ni circoncis, ni incirconcis, ni barbare, ni esclave, ni libre, mais Christ est tout et en tous. Ainsi donc, comme des élus de Dieu, revêtez-vous de sentiments de compassion, de bonté, d'humilité, de douceur, de patience. Supportez-vous les uns les autres.

0: réciproquement, de même que Christ a pardonné, pardonnez-vous aussi. Mais par-dessus toutes ces choses, revêtez-vous de l'amour, qui est le lien de la perfection. Vous formez un seul corps, règne dans vos cœurs et soyez reconnaissants. Demeure en vous. Et exhortez-vous les uns les autres en toute sagesse, par des psaumes, par des hymnes, par des cantiques spirituels, chantant à Dieu dans vos cœurs en vertu, grâce. Et quoi que vous fassiez en parole ou en œuvre, faites tout au nom du Seigneur Jésus, en rendant par lui des actions de grâce à Dieu le Père. Marie, que chacun aime sa femme. Vos enfants et pères, mais qu'ils le sait de courage. Serviteurs, obéissez en toutes choses à vos maîtres selon la chair, non pas seulement sous leurs yeux, comme pour plaisir aux hommes, mais avec simplicité de cœur, dans la crainte du Seigneur. Tout ce que vous faites, faites-le de bon cœur, comme pour le Seigneur et non pour des hommes. L'héritage pour récompense. Servez Christ le Seigneur. Car celui qui agit injustement recevra selon son injustice. Et il n'y a point de favoritisme. Amen. 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
1: 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Père Saint, nous bénissons. Nous remercions pour grâce. Merci, Seigneur Dieu, pour le salut que nous avons dans Jésus-Christ. Merci pour le Saint-Esprit. Merci pour la Bible. Merci pour l'évangile de puissance. Merci, Seigneur Dieu, pour, oh Dieu, les capacités spirituelles. On a le corps de Christ. Merci. Ou bail des docteurs. Ou bail, oh Dieu, des évangélistes. Ou bail des pasteurs, des docteurs. 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Gloire à Dieu pour le perfectionnement des saints. Et Seigneur notre Dieu, ou bail des prophètes. Seigneur Dieu. Et nous croyons dans ça. Nous croyons dans l'évangile dernier temps. Nous croyons dans les, oh Dieu, éternel. Non, prophète, les paroles, déclarations prophète, au notre Dieu Joël, je répandrai mon esprit sur toute chair. Alléluia, vos fils et nos fils prophétiseront, vos jeunes gens auront des visions, vos vieillards auront des songes. C'est ça, c'est au notre Dieu. Permettre que encore, nous soyons l'église d'onction, l'église qui a avancé, l'église qui a annoncé le royaume, l'église qui a préparé, oh Dieu, des âmes. Oh notre Dieu, pour la venue de Jésus-Christ, Seigneur Dieu, mais on l'église également, qui a lutté, qui a mené une guerre acharnée contre le royaume de l'enfer, alléluia, et qui a libéré les captifs spirituels, captifs, oh notre Dieu, diable a quémé la misère, oh notre Dieu, et c'est ça, permettre que l'onction qui a débordé jusqu'à ce qu'il renverse, au nom de Jésus, nous voulons paroles prononcer. Oh notre Dieu, ouvrez yeux, ouvrez cœur, ouvrez l'esprit, Seigneur Dieu, et permettez que vous ayez intelligence, on va comprendre la parole. Minoter toute puissance satanique qui t'a empêché de comprendre la parole et permettre que les paroles qui ont été prononcées et accompagnées de l'onction éternelle entre Dieu et en même temps de miracles et de prodiges. Je l'en sais, qui t'a commencé à faire dans l'église primitive par Jésus-Christ notre Sauveur. Bénis le prédicateur de ce jour au nom de Jésus. 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Béni soit l'éternel. 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Merci Seigneur. Merci Seigneur. 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Nous avons avec nous le pasteur Edmond Marcel. C'est de l'église de Dieu de Darbonne, le district de Léogane. Nous sommes avec nous là. Nous sommes bien contents pour nous recevoir. Il va saluer et en même temps prêcher la parole. Comme un qui croit de nos paroles qui a sauté dans la bouche. Est-ce que vous croyez que vos paroles qui a sauté pour vous-même? Comme un capitaine de nos paroles. Amen. On dit merci Seigneur. Merci Seigneur. 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
4: 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Et que maintenant, c'est lui-même qui permet que nous sommes capables, là, ensemble avec vous, pour nous capables prêcher la parole de Dieu. Et non, comme vous sautant de lui, pasteur Paulin Doussadia, c'est pasteur Edmond Marseille. Moi, c'est pasteur dans l'église de Dieu de Darbonne, située à Léogane, district de Cafouvert, Léogane. Et pasteur d'Istria, c'est pasteur Tony Etienne. Donc, moi-même, c'est dans l'église locale d'Abonne, ma milité. Donc, nous disons le Seigneur merci. Dès qu'il t'a choisi, nous, il t'a placé dans nos ministères pour notre travail pour lui. Est-ce qu'on est content pour t'entendre la parole maintenant? Eh bien, on nous fait un petit campé pour nous lire la parole de Dieu. On va ouvrir la Bible avec moi. N'a lu quelques versets seulement dans Néhémie chapitre 1er. Néhémie chapitre 1er, n'a lu du verset 6 rivé dans verset 8 à la gloire de Dieu. Pendant qu'on cherche lui, quittez-moi commencer lui pour. Verset 6. Que ton oreille soit attentive et que tes yeux soient ouverts Écoute la prière que ton serviteur t'adresse en ces moments, jour et nuit, pour tes serviteurs, les enfants d'Israël. En confessant les péchés des enfants d'Israël, nos péchés contre toi, car moi et la maison de mon père, nous avons péché. Nous t'avons offensé et nous n'avons point observé les commandements, les lois et les ordonnances que tu prescrivis à Moïse, ton serviteur. Souviens-toi de cette parole que tu donnas ordre à Moïse, ton serviteur, de prononcer. Lorsque vous pécherez, je vous disperserai parmi les peuples. Lorsque vous pécherez, je vous disperserai parmi les peuples. Merci, rassoyez-vous. Que bon Dieu bénisse nos matins. 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
4: 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Que nous jouons dans Néhémie chapitre 1, verset 8. 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

0: Que bon Dieu bénisse avec vos passionnés, Père Joseph.
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2: Salut au nom de Jésus. On dit merci Seigneur. Merci Seigneur. Toute gloire pour mon Dieu, Yasfoya. Et pour tout temps. Zacharie 14. Et après ça, moi je t'ai invité au. Je viens avec nous dans Apocalypse chapitre 16. Chita Kotoya, tandis que m'a pris quelques versets pour vous. Dans Zacharie 14, à partir du verset 16 au verset 19. Tous ceux qui resteront de toutes les nations, venus contre Jérusalem, monteront chaque année pour adorer le roi, l'Éternel des armées, et pour célébrer la fête des tabernacles. S'il y a des familles de la terre qui ne montent pas à Jérusalem pour adorer le roi, l'Éternel des armées, la pluie ne tombera pas sur elles. Si la famille d'Égypte ne monte pas, si elle ne vient pas, la pluie ne tombera pas sur elle. Elle sera frappée de la plaie dont l'Éternel frappera les nations qui ne monteront pas pour célébrer la fête des tabernacles. Ce sera le châtiment d'Égypte, le châtiment de toutes les nations qui ne monteront pas pour célébrer la fête des tabernacles. Amen. Que c'est à bénir l'Église.
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2: Est-ce que vous voulez dire merci Seigneur pour l'Évangile?
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2: 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C'est thème ça qui a épuisé ici. 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

0: 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C'est à l'église, il a mis ça dans l'église seulement. C'est Jésus qui a dominé l'église. 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
0: Chapitre 16 de l'Apocalypse. 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

0: 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L'église doit être enlevée. 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Ce n'est pas des trois malveillants grandants qui a péri. 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Régner sur la terre comme roi des rois, Seigneur des Seigneurs. 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Il dit, puis, je vis le ciel ouvert. Et voici parut un cheval blanc. Celui qui l'est monté s'appelle fidèle et véritable. Et il juge et combat avec justice. 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Verset 12. Ses yeux étaient comme une flamme de feu. Sur sa tête étaient plusieurs diadèmes. Il avait un nom écrit que personne ne connaît, si ce n'est lui-même. Et il était revêtu de vêtements teints de sang. Son nom est la parole de Dieu. Verset 14. Les armées qui sont dans le ciel le suivait. 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Il va manger on le fait. Verset 14 dit les armées qui sont dans le ciel le suivaient sur ses chevaux blancs. Revêtu de fin lin. Amen. De sa bouche. Amen. Sortait une épée aiguë pour frapper les nations. Amen. Il les pétera avec une veille de fer. Et il foulera la cuve du vin de la date couleur du Dieu Tout-Puissant.
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0: Un nom écrit. Roi des rois. Seigneur des Seigneurs. 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
0: 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Ainsi, mes frères bien-aimés, soyez fermes, inébranlables, travaillant de mieux en mieux à l'œuvre du Seigneur, sachant que votre travail ne sera pas vain dans le Seigneur. 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
0: 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Il dit, ne vous privez point l'un de l'autre, si ce n'est d'un commun accord pour vaquer à la prière. Puis retournez pour que Satan ne vous tente pas votre incontinence. Et toute déclaration, ça y est, apôtre Paul est cerné, disons, il fait une synthèse. Problème qui est en Corinthe encore, c'est une voracité dans la Sainte Seine, dans le repas du Seigneur. Dans les versets précédents, on a vu un côté apôtre Paul avec sorte chrétien, il est réuni pour le repas du Seigneur, il a mangé 20 plein, il n'y a pas joué. Et apôtre l'a dit, pour qui ça ne va manger là, caille nous. Parce que là nous mangeons, votre plein l'autre là pas joindre, nous faisons route à ceux qui n'ont rien. 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Il dit, est-ce qu'il n'y a pas une maison pas pour nous manger? Et puis là, il finit dit ça, il descend plus bas. Il dit, car j'ai reçu du Seigneur ce que je vous ai enseigné. C'est que le Seigneur Jésus, dans la nuit, il fut livré pris du pain. Après avoir rendu grâce, le rompu et dit, ceci est mon corps. Puis il prit une coupe et dit, cette coupe, elle est la nouvelle alliance en mon sang, faites ceci en mémoire de moi. Toutes les fois que vous mangez ce pain et que vous buvez cette coupe, vous annoncez la mort du Seigneur jusqu'à ce qu'il vienne. 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En plus, le monde n'est pas d'accord dans le détail ça. Mais c'est l'évangile obligé de détailler dans Corinthiens 7 là. Ça qui passait dans Corinthiens 7. L'apôtre Paul, quand il dit, il n'est pas bon pour l'homme de toucher des femmes. Ça, c'est un gros problème. L'apôtre Paul mettait en garde pour l'homme pas toucher des femmes, sinon que jusqu'à ce qu'il marie. 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
6: Avant que le monde fût, il était déjà au-dessus même de tout ce qui existe, au-dessus même de la sagesse des hommes. Il existait déjà. Il est le commencement et la fin de toutes choses.

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Jésus, c'est vous qui délivre, c'est vous sauver. Amen.

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0: déception encore. 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
0: 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Parce que c'est au bas de la prière avec. 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En avant, en avant, en avant. Parce que c'est au bas de la prière avec. Ou déjà, ouais, ça pourrait dire en avant, allez. 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Où t'as de les mondes qui vagent à gauche, qui vagent à droite, de crier. Où t'as de les mondes qui humilient, de crier. C'est où seul qui attendent de rel, c'est où qui attendent de cri, nous. L'éternel des âmes, Dieu de grâce, l'éternel fort dans les combats, puissant dans les combats. Mais nous levons devant au matin, Seigneur, c'est assez, c'est assez, c'est assez, c'est assez. Il est temps d'arriver, d'arriver, l'arriver. Nous crions trop. Nous crions trop, nous crions trop, nous passons misère trop, nous traînons trop, nous maltraitons trop, nous méprisons nous trop. Seigneur, Seigneur, jusqu'à quand, Dieu d'Abraham, jusqu'à quand, Dieu d'Isaac, jusqu'à quand, Dieu de Jacob, jusqu'à quand, l'éternel puissant dans les combats, l'éternel fort dans les combats, maintenant comme devant au matin, maintenant présent sous matin, maintenant côté, maintenant porte là n'a frappé. Maintenant porte là, maintenant la croix, c'est nous qui avons brûlé, c'est nous qui avons brûlé comme ça. Sous dans nos bruits, c'est bruit d'Alma 17. Sous dans nos rêves, c'est rêve d'Alma 17. Sous dans nos cris, c'est cri d'Alma 17. C'est bruit d'Alma 17 qui a brûlé, c'est femme d'Alma 17 qui a brûlé, jeune fille d'Alma 17 qui a brûlé, jeune garçon d'Alma 17 qui a brûlé, adulte d'Alma 17 qui a brûlé, c'est Timounio qui a brûlé, c'est même là qui a brûlé. 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

psaume 72 de Salomon. Ô Dieu, donne tes jugements au roi et ta justice au fils du roi. Il jugera ton peuple avec justice et tes malheureux avec équité. Les montagnes porteront la paix pour le peuple et les collines aussi par l'effet de ta justice. Il fera droite aux malheureux du peuple, il sauvera les enfants du pauvre et il écrasera l'oppresseur. On te craindra tant que subsistera le soleil, tant que paraîtra la lune, de génération en génération. Il sera comme une pluie qui tombe sur un terrain fauché, comme des ondées qui arrosent la campagne. En ces jours, le juste fleurira et la paix sera grande jusqu'à ce qu'il n'y ait plus de lune. Il dominera d'une mer à l'autre et du fleuve aux extrémités de la terre. Devant lui, les habitants du désert fléchiront le genou et ses ennemis lécheront la poussière. Les rois de Tarsis et des îles paieront des tributs. Les rois de Séba et de Saba offriront des présents. Tous les rois se prosterneront devant lui, toutes les nations le serviront, car il délivrera le pauvre qui crie et le malheureux qui n'a point d'aide. Il aura pitié du misérable et de l'indigent, et il sauvera la vie des pauvres. Il les affranchira de l'oppression et de la violence, et leur sang aura du prix à ses yeux. Ils vivront et lui donneront de l'or de Séba, ils prieront pour lui sans cesse, ils le béniront chaque jour. Les blés abonderont dans le pays, au sommet des montagnes, et leurs épis s'agiteront comme les arbres du Liban, les hommes fleuriront dans les villes comme l'herbe de la terre. Son nom subsistera toujours, aussi longtemps que le soleil, son nom se perpétuera. Par lui, on se bénira mutuellement, et toutes les nations le diront heureux. Béni soit l'Éternel Dieu, le Dieu d'Israël, qui seul fait des prodiges. Béni soit à jamais son nom glorieux. Que toute la terre soit remplie de sa gloire. Amen. Amen. Fin des prières de David, fils d'Isaïe.

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Connaître Dieu, vous devez être calme. Connaître Dieu, vous devez lui donner tout votre temps. Vous êtes venu ici, tandis que vous avez d'autres programmes pour la journée. De cette façon, vous ne pouvez pas être en paix. Rappelez-vous toujours, l'opposé de la paix, c'est la confusion. Dites à votre voisin. Encore une fois, c'est vrai, là où il y a la confusion, il n'y a pas la paix. Et aussi, là où il y a la confusion, vous ne pouvez pas prospérer. Là où il y a la confusion, vous ne pouvez pas vous développer. Vous ne pouvez pas. Même dans votre propre vie, s'il y a la confusion, sachez que vous ne pouvez pas vous stabiliser et même les bénédictions que vous attendez ne vont pas venir. C'est vraiment un mirage. C'est quand vous avez la paix totale en vous-même, alors ainsi, vous verrez les bénédictions de Dieu. Un principe simple. Mais nous nous retirons de celui qui peut nous aider. Et nous nous donnons aux gens qui peuvent nous détruire. Père, nous te disons merci parce que tu es éternellement le même. Vous connaissez d'où nous venons. Vous connaissez ce que nous avons fait. Pardonne-nous. Pardonne-nous, Père, nous ne le méritons pas. Nous implorons ta miséricorde. Le pardon, nous savons que c'est divin. Ce que nous avons fait ne mérite pas le pardon. Ça mérite le jugement. Ô Père, ta miséricorde. Nous implorons ta miséricorde.

0: Encore une fois, s'il vous plaît. Si vous pouvez délier votre passé, vous allez comprendre votre situation présente. Votre situation présente n'est pas juste arrivée innocemment. Non. C'est quelque chose qui est héréditaire. Quelque chose était arrivé. Ce que vous expérimentez maintenant, c'est le transfert de cela. Ça ne peut pas seulement arriver. C'est seulement si vous pouvez délier votre passé. Et alors vous allez comprendre et savoir la situation présente. Ainsi, vous comprendrez comment gérer la situation présente. Au lieu de condamner et dire beaucoup de choses. Non. Votre situation présente est connectée quelque part avec le passé. Dites à votre voisin. Faire une inspection dans le passé pour une raison valable, avec une bonne attitude, ça va vous aider à devenir mieux. Faire un pas en arrière pour une raison valable, avec une bonne attitude, ça va vous aider à devenir mieux. Apprendre et examiner les domaines où il y a eu des fêtes dans votre vie et dans la vie de votre famille. Pour des générations, ça va vous aider à reconstruire votre vie en Jésus-Christ. Une simple question que je vous pose, pourquoi votre vie est-elle telle qu'elle est? Si vous regardez votre voisin, il paraît composé extérieurement. Ils ont manqué d'examiner leur vie, alors ils se couvrent dans l'apparence. Vous êtes fatigué maintenant de vous couvrir dans l'apparence. Mon frère, ma soeur, oncle, tante, grand-père, grand-mère, c'est peut-être que vous avez un bagage de génération qui est devenu part de ce que vous êtes maintenant. Et vous ne pouvez plus reconnaître ça parce que c'est devenu part de ce que vous êtes. Un bagage de génération. Si vous n'examinez pas ça, vous ne le saurez pas non plus. Vous allez juste continuer votre vie tournant en rond. La vie des douleurs, la vie des confusions.
1: Quand je suis abandonné, maltraité, découragé, humilié, j'écoute toujours la voix de
0: Exode
1: la
0: 20,
1: haine.
0: verset 5.
2: Exode 20, verset 5. Tu ne te prosterneras point devant elle et tu ne les serviras point, car moi, l'Éternel, ton Dieu, je suis un Dieu jaloux qui punit l'iniquité des pères sur les enfants jusqu'à la troisième génération et à la quatrième génération de ceux qui me haïssent.
0: Vous pouvez porter ce bagage, mais la parole de Dieu ne va pas rentrer sans qu'elle ait accompli sa mission. Si une de ta génération précédente s'était prosternée devant une idole ou quoi que ce soit, bien que vous ne

0: Dieu dit qu'il va punir. Dieu dit qu'il va punir la troisième et la quatrième génération. Vous réalisez que tout ce que vous voulez avoir ici sur la terre, c'est une lutte. Vraiment une lutte. Et les principes dans lesquels vous vivez comme chrétien maintenant, c'est voler, mendier et emprunter. Dites à votre voisin. C'est ça votre principe. Voler, mendier et emprunter. Vous ne recevez rien librement. Vous voulez faire voir aux gens que Dieu vous a béni pendant que vous volez, chrétien. Vous allez emprunter un veston pour porter le dimanche prochain. Vous ne faites qu'emprunter et mendier.
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0: Non, c'est pas correct. C'est pas comme ça que vous pouvez dire que vous êtes chrétien. Voler, ça vient du Satan. Mais pourquoi les gens font toutes ces choses? Parce qu'ils ne perçoivent pas le futur. Ils ne voient que le présent. Ils ne peuvent pas voir au-delà. Ils ont fait tout ce qui est possible. Et en fin de compte, ils disent, je vis de cette manière parce que la vie est dure. Laissez-moi vous demander, comparativement à quoi? Demandez à votre voisin, vous dites que la vie est dure, comparativement à quoi? Discutez, n'est-ce pas que vous dites ces choses? Dans votre situation présente, pouvez-vous reconnaître un lien quelconque, une barrière quelconque qui a été conclue dans votre passé ou dans le passé de votre famille? Le passé de votre famille. Regardez, la vie n'est pas un terrain de jeu. Vous vous réveillez seulement avec beaucoup de pensées. Je vais faire ceci, je vais faire cela. Dites-moi, aviez-vous réellement examiné qui vous êtes? Avant que je puisse me mélanger avec des milliers et des milliers de chrétiens, je dois d'abord connaître qui suis-je. Je dois connaître qui suis-je. Je ne peux pas seulement m'empresser, nous sommes tous chrétiens. Alléluia. Non, merci. C'est pourquoi les choses marchaient convenablement avant. Mais vous vous êtes attaché à quelque chose. Maintenant, ça ne va plus. Parce que vous ne saviez pas qui vous êtes et que vouliez-vous.

0: Vous n'aviez pas la patience, parce que la patience est une vertu. Tout le monde peut être en train de courir, mais moi je vais marcher. Mais vous, quand vous trouvez quelqu'un en train de courir, vous le rejoignez. Et après, vous lui demandez où est-ce que nous allons. Mais pourquoi aviez-vous commencé à courir? Vous avez juste trouvé les gens dans l'église en train de chanter « Alléluia » et vous levez aussi vos mains. Vous ne devez pas faire cela, mais plutôt ayez une raison pour laquelle vous levez vos mains. Mais nous copions n'importe quoi. Ça peut être aussi une malédiction. Dans votre famille, tout le monde n'était que larve. Dans toute votre famille, génération après génération, ils ne faisaient que copier de l'original. Alors maintenant, vous ne faites que continuer ce que vos grands-parents faisaient. Vous rencontrez quelqu'un qui va au marché acheter des tomates, vous allez aussi acheter alors que ce n'était pas dans votre programme. Mais pourquoi? Pourquoi? Tout lien, je vous l'ai dit, commence avec le péché. Aucun lien ne peut venir sans le péché, voyez-vous? Aucun lien ne peut prendre place sans le péché. Certains péchés, vous les aimez, et certains, vous les haïssez. Vous êtes ici. C'est pourquoi, en tant que chrétien, vous avez arrêté certains péchés, et vous continuez avec certains péchés. Certains péchés, vous avez stoppé. Certains d'autres, vous continuez. Personne ne peut arrêter de pécher sans l'aide de Dieu. Vous pouvez juste les comprimer, mais pas stopper complètement. Arrêtez de pécher. Dieu doit être impliqué. C'est pourquoi il a dit, « Je vais punir l'iniquité de la troisième et quatrième génération. » C'est Dieu qui punit à cause du péché. Chaque fin d'année, vous célébrez Nouvel An. J'ai arrêté de fumer et d'aller aux boîtes de nuit. J'ai arrêté de visiter cet homme ou cette femme, etc. C'est juste le 1er janvier. Le 5 janvier, tout ce que vous avez arrêté, vous le reprenez. Vous voici maintenant. Tout ce que vous aviez arrêté pour la résolution de cette année, vous êtes maintenant en temps plein dans cela. Vous attendez encore un autre nouvel an pour arrêter ce que vous aviez arrêté, que vous allez reprendre. Personne, et alors personne, né sous le ciel, peut arrêter de pécher sans l'aide de Dieu. Ne faites pas passer le temps. Osée 8, verset 7. Soyez prudents de ce que vous aviez planté. Parce que vous pouvez récolter le vent, dites à votre voisin. Dans votre propre vie, vous pouvez récolter le vent. Dans votre, et le tourbillon vous suivra après. Parce que ça va pousser. Et tout ce qui est grand commence petit. Alors, si vous aviez planté le vent, vous récolterez le vent. Et après, vous récolterez le tourbillon, parce que ça grandit. Vous serez balayé par le tourbillon que vous aviez planté, dites à votre voisin. Certains d'entre nous, c'est ce que nous récoltons maintenant, le tourbillon. Je ne sais pas ce qui m'arrive. Prophète, j'ai besoin d'un conseil. Mais qu'est-ce que vous aviez planté? Qu'avez-vous planté? Il n'y a pas de fumée sans le feu. Vous devez le savoir. Vous pouvez être très malin dans votre explication, mais votre situation vous mettra dans l'embarras. Lisez s'il vous plaît.
1: Osée 8, verset 7. Puisqu'ils ont semé du vent, ils moissonneront la tempête. Ils n'auront pas un épi de blé, ce qui poussera ne donnera point de farine. Et s'il y en avait, des étrangers la dévoreraient.
0: avec la vie chrétienne, vous ne pouvez pas seulement souhaiter être à un autre niveau. Vous devez vous qualifier à chaque niveau. Dieu est en train d'insister ici pour que vous puissiez regarder dans votre passé avec une raison valable et une bonne attitude. Ainsi, vous saurez comment gérer la situation présente et votre futur sera certain. Votre futur sera certain quand vous serez complètement déconnecté avec le passé. Mais si vous vous empressez seulement d'aller devant, mon frère, ma sœur, sûrement, vous allez rentrer en arrière et ça sera pire que ce que vous êtes maintenant. Parce que vous manquez la fondation. C'est mieux de faire face au problème, pas se cacher de problème. C'est vraiment mieux qu'on fasse face à nos problèmes. Comment ceci avait-il commencé? Où est la racine? J'étais dans cette situation il y a de cela 6 mois, mais voici encore en ça. Quelle peut être la raison? Pour que prochainement, si ça revient, vous allez changer cet obstacle en victoire. Contrairement, si vous ne le savez pas, tout obstacle qui viendra va vous rabaisser. Avec une Bible dans ta main et une autre sous l'aisselle. Et vous planifiez même d'acheter une autre la semaine prochaine. Ce n'est pas seulement acheter les Bibles. C'est bien d'en acheter et de la comprendre. Plusieurs fois, certains ici peuvent témoigner. Quand vous vous retrouvez dans un problème, vous allez découvrir beaucoup de choses à propos de vous-même que vous n'aviez pas su avant. Avez-vous compris? Quand vous vous retrouvez dans un problème, ne découvrez-vous pas certaines choses à propos de vous-même? Les problèmes sont les prix du progrès. Dites à votre voisin. Les gens qui savent comment gérer les problèmes ont excellé dans la vie. Les problèmes ne sont pas là pour vous détruire, mais plutôt pour vous rendre mieux. Si vous vous êtes comporté sagement dans les problèmes, si vous les faites face, d'accord, ceci est arrivé, comment pourrais-je gérer cela? Beaucoup d'entre nous, nous nous cachons quand nous avons des problèmes. Regardez ceux qui ont des problèmes ici. Ils sont très tristes. Demandez-leur pourquoi ils sont tristes. Vous ne souriez pas? Comment pourrais-je sourire avec tout ce problème que j'ai? Alors vous allez mourir comme cela? Parce que le problème ne va pas partir de soi-même. Il faut savoir comment gérer les problèmes. Les obstacles de la vie, les problèmes de la vie sont là pour nous rendre, vous et moi, meilleurs, pas pour rester dans l'amertume. Oui, tout problème va nous laisser avec une cicatrice. Mais cette cicatrice, c'est pour me rappeler ce qui était arrivé. Une cicatrice n'est pas une plaie. Mais vous, quand vous regardez la cicatrice, vous pleurez. C'est-à-dire, vous n'avez pas été guéri. La cicatrice, c'est juste pour me rappeler ce que j'ai traversé pour être là où je suis. La cicatrice, c'est comme un trophée. Ce que j'ai gagné, c'est ça la cicatrice. Et la cicatrice me rendra mieux, pas garder l'amertume. Parce que si je n'avais pas vaincu, j'étais supposé mourir. J'étais supposé échouer. Mais par la grâce de Dieu, me voici. Ce sont des personnes faibles qui font d'un problème un grand problème. Certaines personnes vont te laisser tous leurs problèmes disant que « aidez-moi ». Voici tous ces problèmes que j'ai. Aidez-moi. Et quand vous leur demandez, mais vous, qu'est-ce que vous allez faire? Non, j'ai seulement besoin de la réponse. Vous n'allez pas prendre comme cela. Beaucoup de gens, la négligence avec l'argent, cela ne veut pas dire que vous en avez plus ou moins. Vous êtes seulement négligent. Il y a des gens ici, vous ne devez pas leur donner de l'argent, mais plutôt la farine. C'est vrai, ne leur donnez pas de l'argent. Ils sont nombreux dans la famille, ils sont à 5, mais ils achètent 2 kilos de riz. Pourquoi? Ça prendra combien de temps? Ils ne planifient pas pour demain. Dans votre vie maintenant, mon frère et ma soeur, vous ne pouvez pas amener un changement quelconque jusqu'à ce que vous allez faire face à vos problèmes. Dites à votre voisin. Il ne faut pas éviter l'affrontement dans votre situation. Non. Non, il sera triste. Ça va, c'est juste la manifestation. Affronter. Ceci ne peut pas continuer comme cela. On ne peut pas continuer de cette manière. Avec ma vie, ça ne doit pas continuer comme ceci. Pourquoi dois-je lire la Bible seulement une fois? Je dois faire face à moi-même. Il y a de cela 2 semaines que j'avais jeûné. Mais ça ne peut pas continuer comme cela. Je dois faire face à moi-même et commencer à jeûner. Pourquoi les choses sont telles qu'elles sont? Parce que je suis faible spirituellement. Que dois-je faire? Je dois faire 1, 2, 3. Je sais que c'est très douloureux de s'affronter soi-même. Je sais que c'est seulement les courageux, les audacieux et courageux qui s'affrontent. Le reste des gens, ils ont beaucoup d'excuses. Je suis là pour vous dire, même si vous êtes né dans une famille des géants, je veux dire des personnes élancées, vous devez faire votre propre croissance pour devenir géant. Vous n'allez pas seulement vous asseoir et dire que je serai géant. Vous devez faire votre propre croissance. Parce que vous pouvez mourir quand vous êtes encore petit. Certains d'entre vous ici, vous êtes le seul dans votre famille à écouter ceci. Toute la famille est approfondie dans l'occultisme. Et c'est ainsi que vous aurez des problèmes après des problèmes. Mais à cause de votre initiative, Dieu va vous supporter. Ce n'est pas quelque chose à cacher. Le peuple et la culture africaine, la majorité, nous avions été trempés dans cela. Depuis la naissance, certains d'entre vous, vos familles sont réputées dans la sorcellerie. Mais vous, vous êtes chrétien. Ça sera difficile de marcher selon Christ. Mais vous devez tenir ferme. Vous savez que votre oncle est un grand sorcier. Et vous venez ici, vous voulez prétendre. Non. Affrontez. Il est vrai que je viens de cette famille. Regardez, vous n'avez jamais fait de bons songes. Le seul bon songe que vous faites, c'est les gens qui vous chassent. Sinon, ils sont presque prêts à vous tuer. Et c'est tout. Vous le savez? Comment se fait-il que quand vous vous réveillez, vous n'êtes pas content? Vous vous asseyez au bord de votre lit pensant sur vos songes. Mais c'est vrai? Vous venez ici prétendant que tout est bien. Ce songe prouve que quelque chose n'est pas correct dans votre âme. Je vous le dis. Ce n'est pas possible pour vous de faire un songe comptant l'argent venant d'où? C'est la sorcellerie. Vous ne faites pas les affaires, vous n'avez même pas un plan des affaires, mais vous comptez l'argent. C'est un indice qui prouve qu'il y a la pauvreté dans votre vie et dans votre famille. Comment est-ce possible vous faire un songe comptant d'argent dans des cartons? Une fois que vous me dites cela, je vous demanderai de passer à la délivrance. Vous avez besoin d'aide. Je ne peux pas être excité. Je sais que vous êtes approfondi dans la pauvreté. Vous êtes coffré dans la pauvreté. Vous devez savoir ceci. Chaque fois que vous voulez les choses faciles, vous aurez toujours des difficultés. Dites à votre voisin. Il y a des gens assis ici, voulant toutes choses faciles. J'ai besoin d'une belle voiture, une belle maison, des beaux habits, ceci et cela. Si vous aimez la facilité, vous aurez toujours des difficultés. Parce que rien n'est facile. Alors quand ça vous arrive, une petite difficulté, vous vous plaignez disant que j'ai beaucoup de problèmes. Non. Voilà, je lui ai demandé de l'argent, il ne m'a pas donné. Je suis allé voir ma tante, elle ne m'a pas donné non plus. Et même mes amis. Mais pourquoi aimez-vous la facilité? Quand allez-vous aussi donner de l'argent à quelqu'un autre? Tous les contacts téléphoniques que vous avez, ce sont des gens de qui vous pouvez prendre facilement. Sur votre liste, y a-t-il un boiteux que vous aidez? Demandez à votre voisin. Oui, sur votre liste, y a-t-il un aveugle que vous aidez? Aucun. Y a-t-il un malade? Admettons que vous téléphonez quelqu'un et il vous dit « Merci d'avoir appelé, j'ai besoin de 20 rands. » Pouvez-vous le rappeler? Alors vous pouvez voir, vous aimez la facilité. Finalement, ce que vous êtes en train de traverser maintenant, c'est un chapitre dans votre vie. Ce n'est pas la fin du livre. Alors un autre chapitre viendra avec la prospérité, la guérison et la... Beaucoup d'entre nous pensons que c'est la fin du livre, c'est juste un chapitre de votre vie dans le livre. Il y a encore un chapitre à écrire concernant votre délivrance. Ce chapitre est un chapitre problématique. C'est l'exode. C'est l'exode de votre vie. Dites à votre voisin. Oui. Et après, il y aura aussi un chapitre pour Lévitique, les lois. Comment maintenir les bénédictions de Dieu. Et aussi, il y aura un chapitre pour entrer dans la terre promise. Et comment se comporter dans la terre promise. C'est tout. Si vous dites que c'est la fin, vous devez être la personne que Dieu avait initialement créée. Alors c'est la fin.

0: Voyez-vous, ce n'est pas ce que vous devez être. Ce n'est pas ce que vous devez être. Vous êtes sous pression et vous êtes stressé.
1: Oui.
0: Vous ne savez pas quoi faire.
1: Oui, monsieur.
0: Prenez une décision.
1: Je le ferai, monsieur. Je le ferai.
0: Regardez, pleurer sans raison n'a pas une récompense. Cela montre seulement que vous avez beaucoup de larmes. Si un chrétien doit avoir les larmes de joie, qu'est-ce que je peux dire au Seigneur? Regardez ce qu'il a fait. Pas les larmes de frustration. Pas pleurer en train de chercher un couteau pour détruire. Non. Voilà maintenant, les esprits étranges sont en vous. Les esprits étranges. Si vous êtes stressé, tous ces esprits viendront en vous. Regardez. Voyez-vous? Je ne me contente pas de votre apparence extérieure. Si vous êtes habillé en noir ou en blanc, vous n'êtes pas blanc à l'intérieur. Il y a beaucoup de taches en vous. Un chrétien être sous pression, voyez-vous? Regardez, un chrétien sous pression. Laisse-la. Laisse cette fille tranquille. Pouvez-vous voir les doigts, les mains? Va-t'en. Tu dois partir. Pars au nom puissant de Jésus-Christ. Va-t'en au nom de Jésus. Voyez-vous? Projetez toute l'image. Qu'en est-il de vous? Dormez-vous confortablement? Comment dormez-vous? Demandez à votre voisin. Regardez. Quand vous vous réveillez le matin, vous arrangez vos cheveux. Oh, je suis en retard au bureau. Vous êtes un bureau vous-même.

0: Ne vous en faites pas, ne vous en faites pas. Ce n'est pas la fin de la vie. Venez de ce côté. Parce que vous pleurez, vous êtes désespéré. Vous êtes au chômage maintenant, mais Dieu va vous donner un emploi. S'il vous plaît, tirez une leçon de ce qui vous avait fait perdre tout ce que vous avez perdu. Quand vous allez au travail, étant un enfant de Dieu, respectez l'autorité que vous allez trouver. Père, la miséricorde, pardonne-lui. Seigneur, pardonne-lui. Dans le nom de Jésus, pardonne-lui, Seigneur. Sors d'elle. Voilà, elle se plie comme un petit enfant. Elle retourne dans les seins maternels. C'est là où le bébé trouve sa sécurité. C'était un mauvais entourage. Voyez-vous? Et aussi, à cause de la colère, elle peut avoir l'arthrite. L'arthrite. La colère. Alors, les intestins sont tordus. Elle peut même aller pour l'opération. Et voilà. Un échec a une raison quelconque. On ne peut pas juste échouer. Un échec à quoi? Oui, certains d'entre nous sont paresseux. Nous voulons la facilité. C'est déjà un échec. Qu'est-ce qu'il y a, tante? Où sont tes petits-enfants? Venez ici. Vous allez les prendre?
1: Oui, prophète.
0: Laisse-la dans le ventre.

0: Puis-je avoir seulement ceux qui sont à la recherche d'emploi? 12 seulement. Non, non, allez là-bas, allez là-bas. Non, allez là-bas, ne venez pas sur moi. J'ai dit 12. D'accord, mettez-vous en ordre.
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0: Ça, c'est la puissance de la sorcellerie. Asseyez-vous, s'il vous plaît. Voici la puissance de la sorcellerie qui nous fait échouer dans la vie. C'est très fort. Vraiment fort. Il ne peut pas trouver l'emploi. Il a toutes choses en place, mais ça ne fonctionne pas. Vous pouvez le voir. Tenez-vous debout. Tenez-vous debout. C'est juste dans le front. Il ne peut rien faire. Il ne peut pas réfléchir convenablement. Tenez-vous debout. Qui es-tu? Quel est ton nom? Quel est ton nom? Quel est ton nom?
1: Isinkem.
0: Comment?
1: C'est mon mari.
0: Ton mari? Comment?
1: Oui.
0: Que dis-tu?
1: C'est mon mari.
0: C'est ton mari. Qui es-tu?
1: Je suis sa femme.
0: La femme. Voyez-vous? Une femme le tourmentait de cette manière. C'est un esprit. Comment?
1: Il ne va pas réussir.
0: Il ne va pas réussir.
1: Oui.
0: Mais pourquoi fais-tu tout ceci? Quel genre de femme es-tu?
1: S'il a eu de l'argent, pourquoi es-tu dans cette situation?
0: Comment?
1: Oui.
0: Qu'as-tu fait pour le rendre comme ceci?
1: Oui.
0: Maintenant, tout ira bien pour vous. Ça va? Pardon?
1: Ils veulent faire la libération de ma maison.
0: Ils sont venus faire quoi?
1: Ils voulaient libérer ma maison et j'ai refusé.
0: Opération?
1: La libération.
0: La libération? Qu'est-ce que cela veut dire? Que veux-tu dire par la libération dans ta maison?
1: Enlever les histoires dans ma maison.
0: Les choses? D'accord, qu'as-tu fait pour le rendre comme ceci? Parce que je peux voir que cet homme est riche, mais toute sa richesse est enfermée. Je peux voir qu'il travaille dur, mais il est complètement confus. Il se retrouve partout, mais ne sachant pas ce qu'il est en train de faire. Elle voulait le rendre fou afin qu'il puisse se suicider. C'est ce qu'elle voulait faire. Tu as échoué maintenant. Tu as échoué. Tu n'as pas échoué.
1: Non.
0: Que vas-tu faire maintenant?
1: Je dois lui ravir les enfants.
0: Tu vas prendre quoi?
1: Lui ravir les enfants.
0: Où sont les enfants?
1: Ils sont avec moi.
0: Toi, la femme, au Nigeria?
1: Oui.
0: Alors? Mais qu'est-ce que tu as fait pour que ton mari soit comme ceci? Aimes-tu ton mari? Aimes-tu ton mari?
1: Ne me demandez pas.
0: Comment?
1: Ne me demandez pas.
0: À qui dois-je poser la question?
1: Ne me demandez pas.
0: Je dois poser la question à qui?
1: Il priait dans une église de la sorte au Nigeria et je lui ai refusé. Je lui ai dit qu'il s'en aille dans d'autres églises.
0: Il ne doit pas être dans cette église?
1: Oui, dans ce genre d'église.
0: Il y a quoi?
1: Au Nigeria, il priait dans ce genre d'église et je ne voulais pas de ça. Voilà qu'en Afrique du Sud, il répète encore la même chose. Alors, je veux qu'il puisse partir de cette église.
0: Il doit sortir d'ici?
1: Oui.
0: Qu'est-ce qu'il y a de mal ici?
1: Tant mieux, je ne veux pas les laisser.
0: Comment?
1: Tant mieux, je ne veux pas les laisser.
0: D'accord. Au nom puissant de Jésus-Christ, sors de lui. Va-t'en au Nigeria. Avant que je déclare la confusion dans votre camp. Viens, libère sa conscience. Le front, libère le front. Libère le front. Au nom de Jésus, libère le front. Voyez-vous? Tiens-toi debout. Tiens-toi debout. Tiens-toi debout. Au nom de Jésus. Voyez-vous, la femme l'aveugle. Tiens-toi debout. Que pouvez-vous faire de cette manière? Tiens-toi debout. Vous ne pouvez rien faire parce que vous ne pouvez pas voir. Tiens-toi debout, au nom de Jésus. Voilà, il est complètement aveuglé. Comment peut-il prospérer? Voilà, si Dieu le libère, même la femme qui est au Nigeria saura que son mari est libéré. Cet homme sera libéré aujourd'hui et cela est ordonné par Dieu, au nom de Jésus. Viens ici, viens ici. Laissez-le, laissez-le. Caméraman, venez vite. Viens ici. Viens ici, viens ici. Au nom de Jésus, viens ici. Vous pensez que Satan est petit. Vous communiquez avec lui ceci ou cela. C'est la destruction. Tu dois libérer cet homme. Aujourd'hui, c'est le jour de son salut. Aujourd'hui, c'est le jour de sa délivrance. C'est le jour de sa restauration. Toutes choses. Tout sais que tu lui as volé. Tu dois ramener 7 fois plus. Tu dois ramener 7 fois plus.
1: Non, il ne saura pas payer ses dettes.
0: Comment?
1: Il ne va jamais payer ses dettes.
0: Qu'est-ce que tu dis? Quoi?
1: Les dettes qu'il a, il ne saura pas les payer.
0: Les dettes?
1: Il ne saura jamais payer les dettes qu'il a.
0: Il va payer.
1: Jamais.
0: Il va payer. C'est toi qui avais causé qu'il puisse faire cela. Les bénédictions viennent des dieux, pas d'un homme. C'est déclaré ici aujourd'hui. Tout ce qui lui appartient, mais qui était retenu, doit revenir. Ce qui lui appartenait va revenir au nom de Jésus. Au nom de Jésus, tu es vaincu. Tu es vaincu. Libère son âme. Père, purifie son âme. Purifie son âme. Restaure son âme. Jésus-Christ, mon Seigneur, restaure son âme. Toi, esprit impur, je t'ordonne de sortir de lui. Déconnecte-toi de lui. Déconnecte-toi de lui. Déconnecte-toi.
1: D'accord.
0: Déconnecte-toi.
1: Je vais libérer son enfant. J'avais dit qu'il ne lui appartient pas. C'est le mensonge. Je vais le libérer. Alors, laissez-moi partir.
0: Tu pars. Où vas-tu?
1: Je lui ai rendu son enfant. Qu'il le prenne.
0: Que lui donnes-tu d'autre? Que lui donnes-tu d'autre?
1: Qu'il prenne son enfant.
0: Déclare les bénédictions sur son enfant. Avant que j'ordonne les feux, déclare les bénédictions. Révoque les malédictions et déclare les bénédictions sur lui. Déclare-le béni maintenant au nom de Jésus.
1: D'accord.
0: Dites-le.
1: Les enfants seront bénis.
0: Comment?
1: Les enfants seront bénis.
0: Et lui?
1: Cet homme. Ah, oublie-le.
0: Non, c'est par là que je commence. Il est la tête de la famille. S'il est béni, tout le monde sera béni. Viens ici. Viens ici. Viens ici. Au nom puissant de Jésus-Christ. Avance. Avance. Je t'ordonne d'avancer au nom de Jésus. Sinon, on va te pousser. Tu veux qu'on te pousse? Viens. Vous qui venez du Nigeria, pourquoi vous ne réussissez pas? Êtes-vous venu du Nigeria pour être pauvre ici? Quelque chose était arrivé. Quelque chose était arrivé. Et tout ce que je vous demande, ne vous engagez pas dans ce qui est illégal. Faites ce qui est correct, vous allez prospérer.
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0: 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Vous allez prospérer. Voilà. Je me tiens maintenant comme le prophète des dieux et prophète des nations. Je déclare maintenant que cet homme est béni. Je déclare maintenant que cet homme est restauré. Et je déclare...
1: Je l'ai rendu diabétique.
0: Non, cette maladie va le quitter. Viens ici, viens ici.
1: Je l'ai rendu malade.
0: Viens ici. Viens ici. Voyez-vous comment l'esprit s'enorgueillit disant qu'il est diabétique. C'est cet esprit qui avait amené ça et il doit reprendre ça. Oui, les docteurs ne peuvent pas trouver ça, mais cet esprit va reprendre ça. Viens ici au nom de Jésus. Qu'en est-il de maladies dont vous souffrez? Demandez à votre voisin. Toi, tu dois sortir et enlève tout ce que tu as amené. Tout ce qui amenait la destruction, dehors. Au nom puissant de Jésus-Christ.
1: Oui, je vais les libérer. Qu'ils partent.
0: Tu les libères?
1: Oui.
0: Alors, libère aussi tout ce que tu retenais.
1: Que ce soit ainsi.
0: Libère tout. Tu veux partir maintenant?
1: Je vais m'en aller. Je ne veux pas traîner, laissez-moi partir.
0: Que dis-tu?
1: Je ne veux plus être ici, laissez-moi partir.
0: Tout ce qu'il va toucher à partir de ce moment va prospérer. Au nom de Jésus. Au nom puissant de Jésus-Christ. Seigneur Jésus, établis-le. Alléluia. Qui suis-je?
1: Papa.
0: Comment?
1: Papa.
0: Papa. Voyez-vous? Oui. Vous êtes libre, mon fils. Oui.
1: Vous êtes mon père.
0: À partir de quel moment?
1: Dès aujourd'hui.
0: Pardonnez votre femme, c'est elle qui vous avait lié.
1: Nous nous sommes séparés.
0: Comment?
1: Nous nous sommes séparés il y a longtemps.
0: Elle vous avait lié, je vous le dis. Allez prendre votre deuxième fils. Vous allez maintenant prospérer, restez avec votre fils, au nom de Jésus.
1: Amen.
0: À partir de ce jour, la porte est ouverte.
1: Amen.
0: Les gens à qui vous devez, dites-leur la vérité. Ne les évitez pas. Dieu vous a élevé. Voilà, vos affaires vont prospérer, alors payez à tout celui que vous devez.
1: Déjà, je suis sur leur liste dangereuse de personnes recherchées.
0: Ne vous en faites pas. Dieu a rectifié tout cela.

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1: Béni soit l'Éternel. Béni soit l'Éternel. Gloire à Jésus. Alléluia. Alléluia. Béni soit l'Éternel. En nous battant gros bravo pour Jésus à Soya. Il mérite gloire, il mérite honneur, il mérite louange. 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On dit pas de bravo pour le Seigneur. Il est grand, il est puissant. 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Merci au capable Chita, la gloire de Dieu. 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Encore une fois, la paix de Jésus avec nous. 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Et nous croyons que vous avez prêté nous aux oreilles pendant quelques minutes pour que nous soyons capables de parler ensemble, pour nous causer ensemble. Et quittez-moi dire ou bien, je crois dans l'évangile décentralisé. La paix de Dieu avec vous. 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Et je ne crois pas que il y a des gens qui ont des problèmes avec ça. Et je ne crois pas qu'il y a des autres gens qui ont des problèmes avec ça. Je crois que nous sommes là pour nous bénir. Et voilà ça? Amen. 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C'est sur la conviction chrétienne. C'est dans le livre de Daniel que nous t'ai prêché. 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Nous avons rentré dans le message parole, bon Dieu, directement. Et à Soya, nous avons fini dans le même livre là, même chapitre là. Et n'a seulement lu pour vous les versets 1er jusqu'au verset 4. Ésaïe chapitre 25, versets 1 à 4. Ô Éternel, tu es mon Dieu, je t'exalterai, je célébrerai ton nom, car tu as fait des choses merveilleuses. Tes desseins conçus à l'avance sont fidèlement accomplis, car tu as réduit la ville en un monceau de pierre, la cité forte en un tas de ruines. La forteresse des barbares est détruite, jamais elle ne sera rebâtie. C'est pourquoi les peuples puissants te glorifient, les villes des nations puissantes te craignent. Tu as été un refuge pour le faible, un refuge pour le malheureux dans la détresse, un abri contre la tempête, un ombrage contre la chaleur, car le souffle des tyrans est comme l'ouragan qui frappe une muraille. Que bon Dieu bénisse passage ça pour nous capables bénir à soi. Papa bon Dieu, nous bénissons à soi, nous exaltons, nous louons, nous magnifions. Nous bas gloire que nous même seul nous méritons, bas honneur, louange et exaltation. Père des cieux, à soi. Mais nous devons parler encore, nous demandons tant prie, ou va bénir les cœurs qui assoiffés, qui quittent la caille vide, ils viennent faire provision. Même Jean, nous entrons dans la pompe à essence, nous faisons le plein. Nous venons la caille, nous venons faire le plein au Père spirituellement. Nous demandons tant prie, ou va Seigneur passer par nous-mêmes, utilisez-nous comme un vaisseau, comme un tuyau, afin que Seigneur de l'eau, il va arroser nous premièrement et ensuite il va couler dans le cœur chaque monde qui chita là captando assoya gon monde. C'est ou même seul qui a parlé pour le capable tendre gon monde qui a traversé en parole. C'est ou même qui capable soulager lui par un mot. Seigneur, nous demandons tant prie.
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1: Nous m'adons tant prie, fais ça pour nous, ô Père. Nous m'adons grâce à faveur, non en vertu de nos œuvres méritoires, mais nous m'adons toutes ces grâces. Au nom de Jésus-Christ, le divin crucifié de Golgotha, qui vit et qui règne et qui régnera encore au siècle des siècles. Amen. 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Deuxièmement, lorsque il avertit nous à cause de son amour, il accepte pour le juger nous. Troisièmement, nous dit en mettant jugement, il quitte une porte ouverte pour notre repentance. Et quatrièmement, après que nous finissons repentis, il accepte, voulait pas voulait, l'a accepté pour le restaurer nous. Ça veut dire que nous t'aurons ensemble avec vous et quatre grands points que nous t'aurons ensemble avec vous dans arrière-plan livre Ésaïe. 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
1: 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Libral commencé pour ouvrir chapitre là, pour ouvrir texte avec un cantique de louange, un cantique de remerciement, un cantique de reconnaissance. 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Il pral dit bon Dieu merci à cause de fidélité bon Dieu. D'où vient cette idée dans le texte? Elle est tirée du chapitre 25e, du verset 1er dans chapitre 25, verset 1er, n'a fait ça que nous relé yon exposition directe de parole là. Lorsque l'y ouvrit pour le dit, je lis pour vous, ô Éternel, tu es mon Dieu, je t'exalterai, je célébrerai ton nom, car tu as fait des choses merveilleuses. Combien de monde qui croit bon Dieu fait gros bagaille? 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Libre aller pour le dire, tes desseins conçus à l'avance se sont fidèlement accomplis. 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

moi-même ensemble avec vous de la fidélité de Dieu. 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

lui fait-lui avec sincérité de cœur et avec amour. 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

0: quelques minutes, nous prenons ensemble avec vous quatre bagailles qui causent que nous sommes capables de dire, bon Dieu, nous sommes les fidèles. Premièrement, nous prenons ensemble avec vous la fidélité de Dieu par rapport à
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0: Troisièmement, la fidélité, le naturel de la fidélité de Dieu. Et puis, nous prenons ensemble avec vous la fidélité de Dieu par rapport envers son peuple. Et c'est quatre points que nous prenons ensemble avec vous pour nous exposer à la parole de Dieu. En nous faisons notre Dieu. En nous prenons premièrement, en commençant, bon Dieu, premièrement, numéro un, Dieu est naturellement fidèle. La paix de Dieu avait, oh. Dieu est naturellement fidèle. Quoi, mon qui tendait samedi à là? Il est naturellement fidèle. Par le psaume, dans le psaume, 102, verset 28, il pralait pour dire, mais toi, tu restes le même. Tes années ne finiront point. Mais bien aimé dans le Seigneur, il n'a pas gagné d'avoir compris à soi. Pas qu'à changer, bon Dieu. Circonstance, pas qu'à changer, bon Dieu. Et n'importe

que problème qui a empêché bon Dieu d'être fidèle. Et ça me remet avec bon Dieu. Même là, moi-même ensemble avec vous, nous d'accord pour nous infidèles. Bon Dieu lui-même, lui toujours rester qui ça? De Timothée chapitre 2 verset 13, là les poules dit, si nous, nous sommes infidèles, mais lui, il demeure toujours fidèle. La paix de Dieu avait, oh, ça veut dire que l'homme capable infidèle matin, l'homme capable infidèle à midi, l'homme capable infidèle à soir, à n'importe quel moment de la durée, l'homme capable de montrer, oh, il y a un signe, il y a une carence de fidélité. Mais bon Dieu, il n'y a pas ça dans ce sens-là. La paix de Dieu avait, oh, matin, bon Dieu fidèle, à midi, bon Dieu fidèle, à soir, bon Dieu fidèle, l'hôpital dormi, bon Dieu fidèle. L'hôpital travail, bon Dieu fidèle. L'homme dans l'hôpital, bon Dieu fidèle. L'homme la caille, bon Dieu fidèle. L'homme à madame, bon Dieu fidèle. L'homme pagé mari, bon Dieu fidèle. L'homme pagé madame, bon Dieu fidèle. Ou le travail, bon Dieu fidèle. Ou rentrer, bon Dieu fidèle. Ou sortir, bon Dieu fidèle. La paix de Dieu avec moi. Quel que soit côté, bon Dieu était fidèle. Et qu'il y a plus de monde soit là. C'est à cause de fidélité, bon Dieu, qui faut là toujours. La paix de Dieu avec moi, malgré que vous êtes glissé, mon sou trop allé, mais la fidélité, mon Dieu, l'y passer, l'y ramasser, et puis mettre au

parler pour dire ô éternel. C'est ça que ça le dit là. Il dit ô éternel. Ô éternel. Ô éternel, tu es mon Dieu. 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

0: Premièrement, il est naturellement fidèle. Deuxièmement, Dieu est fidèle. 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Il est fidèle dans son alliance. Il est fidèle à ses alliances. 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

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Tes desseins conçus à l'avance se sont fidèlement accomplis. Il est naturellement fidèle. Deuxièmement, il est fidèle à ses alliances. Troisièmement, il est fidèle. Il est fidèle à ses promesses. Il est fidèle à ses promesses. Il est fidèle à ses promesses. Psaume 138, je crois le verset 2.

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est naturellement fidèle. Il est fidèle. Il est fidèle à ses alliances. Il est fidèle dans ses promesses. Et pour terminer, ensemble avec vous, il est fidèle dans son amour envers son peuple. Il est fidèle dans son amour et envers son peuple. Le psaume 89. Le verset 38. Le psaume 89, le verset 38. Comme la lune, il y aura une éternelle durée. Le témoin qui est dans le ciel, il est aussi fidèle. Le verset 34 dit: je ne lui retirerai point ma bonté et je ne trahirai point ma fidélité. Il est fidèle envers son peuple. 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

0: Assalamu alaikum, j'ai le plaisir de vous retrouver aujourd'hui pour une nouvelle émission. Alors je vais commencer par un proverbe arabe qui dit « La jalousie tue ». Alors la jalousie tue-t-elle vraiment? C'est la question qu'on va poser à Dominique Théouissen. Dominique, assalamu alaikum.
1: Wa alaykoum salam.
0: Alors c'est le sujet d'aujourd'hui, la jalousie dans le couple entre le mari et sa femme. Alors est-ce que ce proverbe arabe est vérifié ou non?
1: Alors, oui et non, comme c'est souvent le cas. C'est-à-dire que la jalousie peut tuer, mais pas forcément. Et on va voir, on va un petit peu analyser dans quelle mesure elle peut être un ingrédient qui peut donner de l'équilibre au couple. Elle peut avoir une fonction dans le couple.
0: Ah, donc on va inventer une deuxième partie alors pour
1: Oui,
0: le proverbe.
1: d'accord. Oui, on
0: Comme
1: va
0: ça, ce
1: inventer.
0: sera équilibré.
1: Voilà, exactement. Et donc cette jalousie, alors il faut juste remettre un petit peu le contexte. Donc dans un couple, on partage en principe un sentiment important qui est un sentiment d'amour partagé. Et ben, quand on aime quelqu'un, on y est attaché, et puis on n'a pas forcément envie qu'on nous le prenne. Alors même si on est dans un contexte avec des règles bien précises au niveau de l'islam, etc., nous restons des humains, nous restons des hommes et des femmes, nous restons à des moments, nous ne sommes pas que dans notre maison, dans notre couple, nous avons tous les deux une vie sociale dans laquelle on va croiser différentes personnes. Si on a une activité professionnelle, c'est pareil, on aura des collègues. Pour un homme, il y aura peut-être des collègues féminines, une femme aura peut-être des collègues masculins. Et en tout cas, régulièrement dans notre vie, nous allons croiser d'autres personnes.
0: Alors la
1: Oui.
0: jalousie, qu'est-ce que c'est exactement?
1: Voilà, alors la jalousie, il faut distinguer trois choses peut-être dans la jalousie. Il faut distinguer l'envie, parce que l'envie, ce n'est pas la même chose que la jalousie. C'est tu as quelque chose et je le veux. Alors il y a l'envie positive et l'envie négative, hein, qu'on distingue, y compris d'ailleurs dans la philosophie musulmane. Ça, c'est une chose. Et puis, on va aller dans une autre dimension aussi, qui va être la possession. Je veux te garder pour moi seul, je veux te posséder. Et donc, du coup, et là, on va voir ça dans certaines personnalités narcissiques, particulièrement aussi, où il y a cette emprise qu'on a envie d'avoir sur l'autre pour contrôler tout ce qu'il fait. Et puis, cette jalousie, on va dire que c'est peut-être quelque chose qui est un peu entre les deux. C'est-à-dire que tu es une personne importante pour moi. Et je n'ai pas envie, à certains égards, de te partager parce que je veux l'exclusivité avec toi, mais cette exclusivité qui fait partie de notre contrat conjugal, quelque part, qui tombe sous le sens, quelque part, mais qui va se transformer en un sentiment pour nous. C'est pas juste une règle qu'on vient plaquer comme ça, c'est que vraiment, sentimentalement, je n'ai pas envie de te partager, j'ai besoin de cette exclusivité avec toi. Et dans la jalousie, on va aussi trouver un ingrédient qui est important, qui est la peur de perdre l'autre. Ça fait partie du sentiment d'attachement, ça fait partie du sentiment d'amour, de tous les sentiments d'attachement et d'amour. Il y a une certaine peur de perdre l'objet de notre amour. Eh bien, dans la jalousie, on va trouver tout ça, qui va remplir une fonction extrêmement importante entre les membres du couple, effectivement.
0: Est-il vrai que la femme est beaucoup plus sensible que l'homme? Elle est plus jalouse?
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1: Que la
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1: femme n'est pas
2: maltraitée,
1: forcément mal jalouse. L'homme
2: découragée,
1: va
2: humiliée,
1: peut-être plus facilement, mais
2: j'écoute
1: si,
2: toujours.
1: ce qu'il y a
2: Regarde cela, elle.
1: surtout, c'est que la femme est beaucoup plus sensible à certaines choses. Et une femme va très très vite remarquer que peut-être dans l'entourage social ou professionnel de son mari, il y a quelqu'un qui tourne autour. Alors que, et parfois, c'est des choses que je travaille parfois en thérapie avec les personnes, et souvent ce sont des femmes qui me disent, mais moi j'ai remarqué telle personne, on est dans tel contexte, et puis bon, ben, elle fait ceci, elle fait cela, et mon mari prétend qu'il ne voit rien. Eh bien, vous pouvez être sûr à 90% que le mari, il est sincère quand il dit qu'il ne voit rien. Parce que la femme, elle va avoir cette sensibilité peut-être plus aiguisée. Alors évidemment, il y a des nuances entre les femmes, comme il y a des nuances entre les hommes.
0: Oui.
1: Et l'homme peut très bien se dire, oui, mais je m'en fiche, ça n'a pas d'importance pour moi. Ou vraiment, il peut ne rien relever, ne rien remarquer, alors que de l'autre côté, la femme peut avoir ses antennes-là qui sont directement titillées par une situation qui va l'interpeller. Mais ça peut être aussi bête que une personne qui travaille dans un commerce, ça peut être la dame qui tient la caisse à la boulangerie, enfin peu importe, mais en tout cas, voilà, qui peut avoir une attitude qui est peut-être pas, qui dépasse un peu les limites de ce que devrait être une simple courtoisie. Voilà.
0: Alors, si j'ai bien compris, donc la jalousie peut être un sentiment positif lorsqu'il est accompagné de bienveillance, d'un tas de paramètres. Mais quels sont ces paramètres justement?
1: Alors les paramètres, c'est de partager son sentiment avec l'autre en étant vraiment dans toutes ces règles de bonne communication. Hein, on en parle dans plein de domaines et ça va revenir chaque fois qu'on va évoquer la famille, le couple, les relations humaines. C'est l'importance de cette communication. C'est-à-dire qu'à un moment, c'est de pouvoir communiquer à l'autre son sentiment par rapport à une situation dans laquelle on se sent en danger. On se sent en danger de perdre l'être aimé, on se sent en danger de perdre notre place. Hein, il y a tout ça dans cette jalousie. Et pourquoi est-ce que c'est positif? Parce que ça va jouer un véritable rôle de garde-fou, en fait, pour l'un et pour l'autre. Il faut savoir que dans un couple est composé de deux êtres humains, qui sont faillibles. Si je remarque que la boulangère, pour prendre une situation voilà, tout à fait dénuée de certaines charges, voilà, et puis je remarque que cette dame, je trouve qu'elle a une courtoisie un peu trop appuyée envers mon conjoint. C'est sans doute vrai. Parce que moi, femme, je vais avoir cette antenne un peu sensible-là. Qu'est-ce que je vais faire de ça? Si je ne dis rien, quelque part, je vais laisser mon mari dans un danger. C'est-à-dire que si effectivement un jour mon mari est plus fragile et que cette dame continue, tout le monde n'est pas bienveillant dans la vie, c'est comme ça, on vit dans ce monde-là. Eh bien, si un jour mon mari est plus fragile, il risque bien de succomber au dérapage. C'est-à-dire qu'à un moment, cette personne qui a cette sensibilité-là va peut-être profiter, si j'ai affaire peut-être à une personnalité un peu manipulatrice aussi, va peut-être avoir des antennes très très sensibles et va peut-être profiter de ce moment pour essayer de parvenir à ses fins et faire glisser mon mari dans certains pièges. Si par contre je choisis de parler, mais de façon justement dans une communication qui soit acceptable, qui soit effectivement bienveillante et où je ne suis pas accusatrice et simplement je pose des choses et j'exprime ma peur, je vais rappeler à mon mari que pour moi c'est important que cette fidélité soit respectée, que pour moi c'est important qu'il reste une personne importante et significative pour moi et que là, je me sens pas bien par rapport à ce qui est en train de se passer. Et puis peut-être que je vais lui permettre de prendre conscience de certaines choses. Alors parfois, il y a des maris qui disent « Oui, non, non, t'inquiète, t'inquiète », mais du coup, ils se disent « Non, elle a peut-être bien raison, ma femme », même s'ils vont peut-être pas le dire directement, mais en tout cas, ils vont devenir plus vigilants. Et ce que nous, on aura surtout fait, c'est de dire « Je te rappelle la règle aussi. La règle entre nous, c'est celle-ci. » La règle entre nous, c'est la fidélité et la transparence. Et si moi, je te sens en danger, je sens que cette règle risque à un moment de pas être respectée. Et donc, quand on sent que l'autre, il est là-dedans, eh bien, ça nous remet, ça nous garde sur ce fameux droit chemin, en tout cas au niveau conjugal dans ce cas-ci. Alors que ce n'est pas possible si je tais tout simplement ce que je vois et je n'ai pas confiance non plus dans mon ressenti.
0: Alors, en quoi la jalousie peut avoir cette fonction, ce rôle régulateur, et comment s'y prendre de manière efficace afin que ça ne devienne pas non plus de la paranoïa, parce que
1: Oui,
0: cela peut
1: tout à fait.
0: arriver. Alors, c'est le sujet qu'on vous propose d'aborder tout de suite après la pause, Inch'Allah. Restez avec nous. Salam alaikum wa rahmatullah. Salam alaikum et bienvenue dans la seconde partie de cette émission consacrée à la jalousie dans le couple. Alors nous avons vu donc dans une première partie que la jalousie pouvait avoir une fonction régulatrice, donc elle n'était pas forcément négative. Mais comment faire pour ne pas tomber dans la paranoïa et comment reconnaître si nous sommes dans la paranoïa? Donc c'est avec cette question que nous allons poursuivre l'émission. Dominique, quel est votre point de vue là-dessus? Comment repérer un comportement quelque peu paranoïaque?
1: Alors, ça va être quelque chose qui sera un tout petit peu délicat à faire, parce que le problème de la paranoïa, pour en dire un tout petit mot, c'est qu'on part sur quelque chose qui est vrai, qui existe en tout cas, en tant que tel, et puis c'est l'interprétation qu'on va en faire qui va être erronée. C'est-à-dire que pour des personnes, on va prendre un exemple complètement en dehors de tout ça pour bien comprendre, c'est que je vais voir une personne dans la rue qui est arrêtée à proximité de ma voiture, peut-être parce qu'elle attend quelqu'un, je ne sais pas pourquoi elle est là, mais en tout cas, effectivement, c'est un fait, cette personne est arrêtée dans la rue à côté de ma voiture. Eh bien, la paranoïa, elle va commencer à partir du moment où je vais démarrer de ce constat-là, et puis je vais me construire tout un scénario qui va être souvent à côté de la réalité, et où je vais me dire, si cette personne est à côté de ma voiture, c'est parce qu'elle a décidé de m'espionner, c'est parce que ceci, c'est parce que cela. Et je vais commencer à construire un tas de choses. Et là, j'entre dans quelque chose qui n'est pas logique. Alors, je prends exprès un truc un exemple un petit peu bateau pour qu'on comprenne bien. La paranoïa, c'est ça. Donc, on part de quelque chose qui est juste. C'est pour ça que c'est un petit peu difficile, surtout dans le cadre de la jalousie, de se dire, finalement, à partir de quand est-ce que cette jalousie, elle est trop? Quelque part, et elle n'est plus, elle perd sa fonction de régulation pour devenir un poison dans le
0: Maladif.
1: couple. Voilà, quelque chose de maladif. Et si je commence à interpréter
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1: signe,
2: ou femme
1: tendu
2: bien,
1: peut-être,
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1: et
2: ou
1: puis je vais
2: femme
1: commencer à me
2: sentiment
1: rendre
2: joie.
1: malade, à devenir obsédée par ça, et je vais partir de constats qui sont vrais. Voilà, il y a, je ne sais pas, un cheveu sur la manche de mon mari, mais qui est un cheveu qui a pu s'accrocher là de façon complètement fortuite. Voilà, je peux me dire, ah, mon mari est rentré 5 minutes plus tard de son travail. Sur 5 minutes, c'est sûr qu'il a pu s'arrêter et aller voir une autre femme. Et puis on va entrer et puis pareil dans l'autre sens, hein, parce qu'on parle beaucoup de la femme vis-à-vis de l'homme, c'est pareil pour les hommes, c'est de dire ben, on va développer une espèce d'interprétation permanente de la réalité. Alors c'est vrai que pour faire le tri, il faut pouvoir vraiment discuter avec les deux membres du couple ensemble quand ils consultent et de pouvoir un petit peu voir où est-ce qu'il y a des peurs qui sont fondées et où est-ce que, ou, à partir de quand il y a un moment où ça devient trop, on va dire. Et là, la frontière, elle peut être assez difficile à déterminer parce que j'ai déjà eu l'expérience d'avoir des personnes qui sont en thérapie de couple et puis finalement il s'avère que effectivement il y a un problème de fidélité. Ça, c'est des choses, voilà, nous sommes tous des humains, même nous les musulmans, et puis à d'autres moments où effectivement on va se rendre compte que l'un des deux membres du couple est dans quelque chose qui est exagéré et qui lui appartient à lui ou à elle aussi. Ça, c'est important de le souligner.
0: Et comment peut réagir un conjoint ou une conjointe qui repère donc cette jalousie maladive et qui l'a subie? Comment peut-il ou peut-elle aider son mari ou sa femme à s'en sortir, à arrêter de se rendre malade comme ça?
1: Alors, je pense qu'à un moment, il faut regarder les choses en face. Et il faut être honnête et reconnaître ce qui existe. Je prends ce cas d'un couple qui était un jour d'une dame, pardon, qui était venue me consulter en me disant, ben voilà, je constate que dans telle, elle était engagée sur le plan associatif. Et puis elle disait, mais moi j'ai remarqué que cette dame, elle a telle attitude vis-à-vis de mon mari. Mon mari me dit non, non, non. Et puis c'est vrai qu'ils ont pu commencer à trouver de l'apaisement là-dedans. parce qu'à un moment, le mari a dit « Oui, c'est vrai, j'ai remarqué que cette dame me regardait, mais je m'en fiche. » Et à partir de là, elle, ça a pu baisser d'un cran. Moi, je l'ai tout de suite rassurée par rapport à ça. Je lui ai dit « Mais vous avez raison d'avoir peur. » Parce que c'est comme ça. Si on remarque qu'une dame ou qu'une personne du sexe opposé a des attitudes équivoques vis-à-vis de notre conjoint et que quelque part on est dans une situation où on ne peut pas forcément toujours l'éviter, éviter le contact, même s'il est lointain, même s'il est voilà, ça peut être des choses. Les regards font beaucoup. Il y a beaucoup de choses qui peuvent survenir. Eh bien, moi d'abord j'ai commencé par accueillir ça et puis on a pu faire un travail, bon, c'était la dame qui venait consulter, mais elle a pu trouver de l'apaisement dans sa dynamique de couple à partir du moment où son mari a pu reconnaître les choses. Mm-hmm. Et finalement, ce monsieur a fait le choix de se désengager parce qu'effectivement, il s'est dit non, là ça ne va pas et moi je fais le choix de donner la priorité à mon couple et je fais ce choix-là, alors, parce que là il s'agissait de quelque chose de plus secondaire, on va dire, par rapport à la vie de couple. Et c'est vrai que là, ce mari, il a vraiment aidé son épouse, parce qu'il a pu reconnaître qu'effectivement, ben là, il y avait une personne qui ne respectait pas les limites et qui se conduisait de façon inconvenante à son égard dans ce cadre-là. Ça, c'est une façon de rassurer. Après, quand on a un partenaire de vie qui est anormalement jaloux et qui commence à nous harceler, des choses comme ça, la façon de l'aider, c'est de lui mettre la limite par rapport à ça aussi. Je pense qu'on a tout le temps des fonctions de régulation et de lui dire, là mon mari, là ma femme, tu vas trop loin et moi je n'accepte pas ça. Si tu préfères penser ça, c'est ton problème, ça t'appartient. Et moi, je te renvoie avec ton problème. Et à un moment, il va falloir que toi, tu ailles régler ça. Peut-être demander de l'aide, peut-être aller voir un conseiller, un psychothérapeute ou quelque chose comme ça. Parce que le danger, c'est que si on commence à essayer de modifier toute son attitude, on finira par s'enfermer complètement à la maison pour que l'autre soit rassuré. Et ça, c'est pas équilibré non plus, c'est pas juste non plus. Sauf si tout le monde est d'accord. Mais voilà, en général, les personnes qui sont dans cette dynamique-là, ce sont des personnes qui insidieusement vont commencer à se retirer et couper. Parce qu'alors, le jaloux, et surtout si on a affaire à des personnalités un peu à tendance perverse, des personnalités narcissiques, le jaloux, il aura jamais assez, en fait. Et ça va être un signe que c'est trop aussi, que c'est finalement quelque chose qui est insatiable chez l'autre. Il pourra jamais être suffisamment rassuré. Et donc, on a des personnes qui finiraient par ne plus pouvoir sortir de chez elles, ne fût-ce que pour aller conduire et rechercher les enfants à l'école. Parce qu'on ne sait jamais que sur la route, tu croises quelqu'un et que cette personne, elle t'arrache à moi. Et là, on se rend compte qu'il y a quelque chose qui devient complètement démesuré. Et ça appartient en propre à la personne. Et là, on a la responsabilité de se dire, ben, si ça commence à ne plus être juste pour nous, et si on commence à se dire, bon, je me suis retirée de mon cercle de ceci pour telle raison. Parce que la jalousie, après, on a parlé beaucoup de la jalousie vis-à-vis de personnes de l'autre sexe, parce que celle-là, ben, elle a toute cette fonction régulatrice. Après, si c'est la jalousie par rapport à toutes les personnes qui approchent, là, on est dans quelque chose qui devient de la possession. Rien à voir avec les maladies dites spirituelles et le monde de l'invisible. Mais en tout cas, on est dans un sentiment de « je veux te posséder pour moi tout seul parce que j'ai peur que quelqu'un t'enlève à moi ». Alors là, ça devient même n'importe qui. Et on a des personnes qui peuvent devenir jalouses de tout le monde autour de...
0: Alors, est-ce que ce sentiment de jalousie ne serait pas lié à un manque de confiance en soi ?
1: Tout à fait. Quand on a des personnes qui sont jalouses d'une façon maladive, de cette façon-là, eh bien, on a très très souvent affaire à des gens qui manquent énormément de confiance en elles. Et comme ces personnes n'arrivent pas à se rassurer elles-mêmes par rapport à leur capacité à rester dans quelque chose qui est de l'ordre du juste milieu, c'est pas pour ça qu'elles passent à l'acte. Simplement, elles n'arrivent pas à avoir ce sentiment de solidité intérieure. Et donc, elles vont aller projeter sur l'autre tout ce qu'elles n'arrivent pas à faire elles-mêmes. Et tout ce avec quoi elles se sentent si fragiles. Ce sont des personnes parfois aussi qui ont le sentiment qu'elles ne sont pas aimables. Ça veut dire qu'on ne peut pas les aimer et que donc forcément à un moment on va les quitter. Et que donc si forcément à un moment on va les quitter, ben, tout ça finit par faire toute une construction psychologique qui va faire que la moindre personne qui va approcher le conjoint
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0: Ce sentiment d'insécurité que ressent donc la personne jalouse, est-ce qu'il serait dû quelque part par un manque de communication dans le couple, le fait que l'un ou l'autre n'a pas su rassurer suffisamment?
1: Non.
0: Pas forcément.
1: Non, parce que quand on est à ce point perturbé dans sa confiance en soi, ça remonte à bien avant le couple, en fait. Ah oui. Alors, c'est sûr que dans la toute première partie de la vie de couple, et quand on parlera plus précisément d'attachement, on l'évoquera, dans la toute première partie de la vie de couple, il y a cette fonction de vraiment... créer cet attachement, être dans ce lien fusionnel, parce que c'est là vraiment qu'on va mettre les bases. Et très souvent, celui qui est dans cette configuration psychologique va avoir énormément de mal à sortir justement de cette période fusionnelle pour aller vers quelque chose de plus fluide, de plus souple, qui est la vitesse de croisière, en quelque sorte, de notre couple. Et ces personnes-là, elles ont énormément de difficultés par rapport à ça, effectivement.
0: Donc, en tant qu'être humain doté d'intelligence, nous avons une certaine capacité à nous auto-réguler, n'est-ce pas? Alors, la jalousie fait partie de ces choses qu'on peut soi-même réguler, et il appartient sans doute de notre responsabilité individuelle. Tout à l'heure, je vous posais la question à savoir si le conjoint ou la conjointe avait un rôle particulier, était peut-être la cause de ce manque de confiance, mais donc vous me rappeliez que c'était sans doute quelque chose qui était venu, un sentiment qui s'est créé avant la constitution du couple.
1: Oui, tout à fait, parce que on va se rendre compte que la façon dont on va s'attacher, elle est fonction de la façon dont on a pu vivre notre attachement à notre maman. Et que parfois, quand ce lien a été mis à mal, pour n'importe quelle raison, on va développer certaines angoisses par rapport à l'attachement. Et donc, du coup, notre confiance en nous va être sans doute altérée par ça. Mmh. Et c'est vrai que quand on va arriver dans cette vie de couple, cette intimité qu'on partage dans le couple, c'est celle qui se rapproche le plus de l'intimité qu'on a vécue avec notre maman. Et donc, on va avoir une reviviscence de certaines choses qui va se marquer peut-être de façon un peu plus light dans nos autres relations, mais qui, dans la vie de couple, va venir nous chercher, vraiment va réveiller des choses qui viennent du fond de notre être, qui viennent du fond de notre trip. Et là, c'est sûr que le conjoint, il est relativement impuissant par rapport à ça. Il peut rassurer dans une certaine mesure sur ce qui est du présent. Voilà, je suis là, je te rassure, je mets des choses en place, je peux te prévenir à quelle heure je vais rentrer.
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1: Mais jusqu'à un certain point, et puis tout le reste, on n'a pas accès à ça. C'est la personne elle-même qui, à un moment, doit avoir une prise de conscience et puis à un moment se dire « Moi, j'ai vraiment un problème avec ça. Et je me rends compte que dans mes relations, je ne suis pas heureuse, je ne suis pas heureux, j'arrive pas à m'épanouir, je suis tout le temps stressée, je suis tout le temps à l'affût, jaloux, avec des idées un peu à tendance paranoïaque, etc., par rapport à tout ce que mon conjoint, ma conjointe peut faire. À un moment, je vais reprendre la responsabilité sur moi et je vais aller consulter. Parce que l'autre, il est impuissant par rapport à toute cette dimension-là. Il n'a pas accès, tout simplement. Ça demande, comme pour beaucoup de choses, une prise de conscience, ça demande un véritable déclic, ça demande aussi beaucoup de courage de faire ça, parce que c'est pas évident. Mais le risque, c'est que si la personne qui est vraiment dans une configuration comme ça dans le couple n'arrive pas à corriger ça, soit l'autre va s'éteindre à côté de lui et accepter, mais être dans une résignation, ou à un moment, il développera peut-être tellement de déprime et il va tellement être mal que la seule solution sera la séparation. Et ça, c'est quand même toujours dommage d'arriver à ce genre de solution extrême.
0: Donc il faut rester vigilant. La jalousie, comme nous l'avions dit lors de la première partie, peut être bénéfique.
1: Oui, tout à fait.
0: Tout comme
1: elle a une fonction régulatrice.
0: Voilà, une fonction régulatrice, tout comme elle peut parfois mener à du désordre et
1: de la destruction.
0: Et si on en revient donc au proverbe qu'on avait cité tout au début, elle peut effectivement tuer.
1: Absolument. Mm-mm. À certains moments, la jalousie peut tuer. Elle peut tuer le couple lui-même, effectivement.
0: Donc tout est une question, on en revient au juste milieu.
1: Exactement,
0: n'est-ce pas?
1: Tout à fait.
0: Merci Dominique pour tous ces éclaircissements, merci pour votre présence. Et puis on se dit, Inch'Allah, à très bientôt pour une prochaine émission.

0: soit élevé. Seigneur, aujourd'hui, je vais faire une prière pour briser les malédictions. Mais avant de faire cette prière, je vais louer ton Saint-Nom, louer ton Fils, Jésus-Christ. Car toute la Bible parle de lui. De Genèse à l'Apocalypse, il s'agit de Christ. Et maintenant, Seigneur, je vais louer ton Fils Jésus-Christ en me basant de Matthieu à l'Apocalypse. Dans l'Évangile selon Matthieu, il est le roi. Dans l'Évangile selon Marc, il est le serviteur. Dans l'Évangile selon Luc, il est présenté comme le Fils de l'homme. Dans l'Évangile selon Jean, il est Dieu. Dans l'Acte des apôtres, il est la mission de l'Église. Dans Romains, il est l'évangile de Dieu. Dans 1 et 2 Corinthiens, il nous apprend à se comporter comme lui. Dans Galates, il est notre salut par la grâce. Dans Éphésiens, il est l'Église, le corps de Christ. Dans Philippiens, il est notre expérience. Dans Colossiens, il est le premier-né de toute la création. Dans 1 et 2 Thessaloniciens, il va retourner un signal donné à la voix d'un archange et au son de la trompette de Dieu. Dans 1 et 2 Timothée, il est notre conduite dans l'Église. Dans Tite, il est l'ordre dans les Églises. Dans Philémon, il est un exemple d'amour. Dans Hébreux, il est le souverain sacrificateur selon l'ordre de Melchisédek. Dans Jacques, il nous apprend à démontrer la foi par les œuvres. Dans 1 Pierre, Christ, il est la victoire sur la souffrance. Dans 2 Pierre, Christ, il nous appelle à la sainteté et de veiller contre les faux prophètes. Dans 1 Jean, il nous appelle à la communion fraternelle, la connaissance et l'amour de Dieu. Dans 2 Jean, il est amour. Dans 3 Jean, il est notre bonne santé et notre prospérité. Dans Jude, il nous apprend les combats de la foi. Dans l'Apocalypse, il est roi des rois, Seigneur des seigneurs. Sois béni, ô mon Dieu, que Jésus-Christ soit élevé au-dessus de toi.
1: Ils ont gardé côté que Moïse l'a mettait des gardes tout autour, c'est pas ça. C'est un gardien spirituel que Moïse était. En Haïti, nous avons beaucoup des hommes de Dieu, mais nous n'avons pas beaucoup de chamas, beaucoup de veilleurs. Un homme de Dieu qui a un kafou seulement, et puis lui seul qui a protégé toute l'atmosphère kafou. Apôtre Paul dit, l'homme qui était Galate, nous connaissons des gens qui ont entré. Cap infiltré parmi nous. Ça veut dire pendant Galate, il y a une atmosphère contrôlée. Moi prier depuis une femme, dans famille ou contrôler atmosphère famille. Ah, on parle ensemble avec moi dans quartier pas c'est pour dire depuis où là louga ou pas ca voler. Depuis où là pas gagner ca fait qui bon qui mauvais. Parce que présence ou contrôler toute atmosphère. Assoyez bon Dieu met ton bagage tout à fait spécial dans cœur pour partager ensemble avec vous. Parce que nous prêchons un réveil qui est équilibré. Moi, je voulais parler de un bagage qui est assez intéressant. Le thème, c'est l'esprit de l'homme. L'esprit de l'homme. Dis avec moi l'esprit de l'homme. Dis ça, l'esprit de l'homme. Nous lisons un texte ensemble avec moi. Genèse 1er. Genèse.
0: J'ai pris Seigneur contre toute maladie démoniaque parce qu'il y a des maladies qui ont des causes démoniaques. Il est écrit dans

0: ta parole. C'est par ces meurtres sûrs que nous sommes guéris. Seigneur, laisse que ta guérison s'opère dans ma vie et que la malédiction de maladie soit brisée au nom de Jésus. Je prie contre les échecs répétitifs. Il est écrit dans ta parole, nous sommes plus que vainqueurs par celui qui nous a aimés. Je prie maintenant contre les accidents sataniques, parce qu'il y a des accidents qui sont causés par les puissances sataniques. Il est écrit dans ta parole, ne redoute ni une terreur soudaine, ni une attaque de la part de méchants. Car l'Éternel sera ton assurance. Il préservera ton pied.
1: De Dieu.
2: Dis avec moi, l'Esprit de l'homme, fais-nous connaître les choses de l'homme. L'Esprit de Dieu, fais-nous connaître les choses de Dieu. Job 32, verset 8.
0: Que brise toute malédiction qui peut apporter la mort prématurée dans ma famille au nom de Jésus. Je veux maintenant prier contre toute malédiction de la loi. Seigneur, il est écrit dans ta parole.
2: Aïe, ça dit texte yolou.
1: Le juste marche dans son intégrité. Heureux ses enfants après lui.
2: Verset 27 dit.
0: Seigneur, je prie. Ô Père éternel, il est écrit dans ta parole que tous aident au nom puissant de Jésus. Car il est écrit dans ta parole, Christ, il est les prémices.
1: Il a encore.
2: Ecclésiaste 12, verset 9, oui. Ok, lis pour moi, c'est la bonne.
1: Outre qu'Ecclésiaste fut un sage, il a encore enseigné la science au peuple. Et il a examiné, sondé, mis en ordre un grand nombre de sentences. Verset 10. Ecclésiaste s'est efforcé de trouver les paroles agréables.
2: Non. Verset besoin, l'esprit de l'homme, l'esprit a retourné avec Dieu qui était balil. Hein? Oui. Verset 7, lis-le pour moi.
1: Avant que la poussière retourne à la terre. Comme elle y était, et que l'esprit retourne à Dieu qui l'a donné.
2: Vanité des vanités.
1: Et ben ça le dit. Vanité des vanités, dit l'Ecclésiaste, tout est vanité.
2: Merci beaucoup, acclame le Seigneur. Mes bien-aimés, vous devez savoir que théologiquement, l'homme, on appelle de. Trichotomie de l'homme. Là, on parlait de trichotomie de l'homme, ça veut dire l'homme tripartite. L'homme composé de âme, esprit et corps. Yon moun dit âme, esprit et corps. Genèse chapitre 2, le verset 7. La Bible dit Dieu prend poussière la terre, li forme une enveloppe qui est le corps. Et la Bible dit Dieu souffle dans narine l'homme, yon souffle de vie. Et le souffle de Dieu, donc Job dit nous, souffle de Dieu, c'est la sagesse de Dieu, l'intelligence de Dieu. Et c'est l'esprit de l'homme, lorsque bon Dieu finit souffler dans l'homme, lui inculquer un esprit dans l'homme. Mais maintenant, nulle part la Bible pas dit au côté, Dieu lui crée un âme. Mais l'âme n'a existé à partir de l'esprit et corps. Donc esprit et corps au milieu, il y a un âme. Mais dans le domaine spirituel, il n'y a pas vraiment fait une décantation entre âme et esprit. Mais en réalité, âme avec esprit, il y a une différence. Est-ce que vous êtes là avec moi? Donc, lorsque Dieu soufflait dans la narine l'homme, bon Dieu soufflait dans la narine l'homme, et puis il formait ça qui est l'esprit de l'homme. Mais il y a une chose qui est importante, Job Brel dit que le souffle de Dieu, en réalité, dans l'homme, c'est l'esprit. Le souffle du Tout-Puissant qui donne l'intelligence.
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2: l'esprit de Dieu, le souffle de Dieu dans l'homme, c'est l'intelligence de Dieu, c'est la capacité de Dieu. Est-ce qu'on est ensemble avec moi? Lorsque Dieu soufflait dans la narine l'homme, lorsqu'il t'a fait là, bon Dieu souffle intelligence dans l'homme, il souffle connaissance dans l'homme et il souffle capacité dans l'homme. Et je vais dire un bagage qui est important. Même païen, même chrétien, ils ont tous les deux un souffle de Dieu dans eux. Est-ce que je peux avancer? Dis avec moi l'esprit de l'homme. Dis ça plus fort, l'esprit de l'homme.

0: m'a retourné sur ça m'a dit là. Par exemple, l'esprit, il vient de un mot latin qui c'est spiritus. Spiritus qui signifie souffle, vent. Il vient de un mot grec qui c'est pneuma. Pneuma qui signifie esprit dépourvu de toute matière, possédant un pouvoir de connaissance, de désir, de décision et d'action. Il vient de un mot hébreu qui c'est ruach qui signifie souffle, qui signifie vent. Est-ce que quelqu'un est avec moi? Donc, lorsque Dieu lui souffle dans narine l'homme, il souffle. Souffle ça, il dit nous c'est intelligence de Dieu. C'est la sagesse de Dieu. C'est la science de Dieu que Dieu lui souffle dans l'homme. Mais bien-aimé, souffle ça que Dieu souffle dans l'homme, c'est pas seulement en dedans chrétien lié en dedans païen. Est-ce que vous êtes là avec moi? Est-ce que vous êtes là avec moi? C'est ça que fait apôtre Paul pour le faire sentir un bagage qui est vraiment important. Et venez me parler, Oud. Besoin de l'autre, mon encore. Un garçon. Rapide. Et moi, je suis du côté pour camper. Levez ça pour assembler, ah ouais. Apôtre Paul pral dit nous un bagage qui vraiment fort dans 1 Corinthiens chapitre 2 le verset 11. Apôtre Paul pral dit non, nous pral faire bon titan gambel si nous fait le comme ça mais nous on fait normal. Just gambel ya normal. Apôtre Paul pral dit qui connaît les choses de l'homme si ce n'est l'esprit de l'homme. Il pral dit qui connaît les choses de Dieu si ce n'est l'esprit de Dieu. Ça veut dire il y a les choses de l'homme, il y a les choses de Dieu. Connaît les choses de Dieu ou a besoin de l'esprit de Dieu. Est-ce que nous l'ensemble avec moi? Pour connaître les choses de Dieu ou a besoin de l'esprit de Dieu. Et non, ou a besoin de l'esprit de Dieu. Et c'est là que nous encadre révélation, choses révélées. Ça veut dire si vous besoin connaître les mystères, ou besoin connaître un ensemble de révélations, ou besoin connaître avec qui ça? Avec l'esprit de Dieu. Parce que l'esprit de Dieu libère qui ça? Libère révélation. Mais maintenant, il y a un ensemble de choses qui, un ensemble de facultés qui sont dans l'homme, un ensemble de capacités qui sont dans l'homme, ou pas besoin de l'esprit de Dieu. Ou besoin de l'esprit de l'homme. Et l'esprit de l'homme, lui fait connaître sacré les choses secrètes. Parce que y a un bagage qui est secret, lui par révélation. Si pasteur Obi dit comme ça, il y a 10 dollars dans la chaise là. Li caché, li pa yon révélation, li son chose cachée, yon chose secrète. Maintenant, pour connaître ça qui est dans l'homme, ou pas besoin de l'esprit de Dieu, ou besoin de l'esprit de l'homme. Apôtre Paul pral dit nous qui connaît les choses de Dieu si ce n'est l'esprit de Dieu? Qui connaît les choses de l'homme si ce n'est l'esprit de l'homme? Qui donc nous-mêmes étant que chrétiens, gen bagay que nous avons cherché dans mes bon Dieu pour autant l'endano. Papa clamer pour ça. Mais ça on pas venir de tous côtés. Mais puisque nous prêchons un réveil qui est équilibré, nous devons prêcher ça. Est-ce qu'on est ensemble avec nous? Mais bien aimé, gen bagay que nous avons cherché dans mes bon Dieu, nous pas besoin de chercher dans mes bon Dieu. En dans nous, gon faculté. En dans nous, gon trésor. Avec seulement l'esprit de l'homme, nous ka joindre lui. Par exemple, venez me parler. Qui ça écrit là? Pas dit en forme A son allié. Qui ça écrit là?
1: A.
0: Qui ça t'apprend?
1: Intelligence moyenne.
0: Ou pas y'a menti. L'école ou apprendre. Viens. Qui ça y est?
1: A.
0: Côté où tu apprends?
1: L'école.
0: Qui ça t'apprend professeur?
1: L'école du jour.
0: Qui ça que tu apprends l'autre professeur?
1: L'école.
0: Jusqu'à ce que nous tombions dans le premier homme qui te connaît, ça c'est A. C'est pas bon Dieu qui te dit lui. C'est pas bon Dieu qui te dit lui. Ça me donne lui sorti. Parce que les bon Dieu finissent faire l'homme, bon Dieu met ton capacité en dans l'homme. Parce que en un mot, les bon Dieu fait l'homme, la Bible dit 7e jour il reposait. Bon Dieu pas reposé parce qu'elle était fatigué. Mais bon Dieu t'est reposé parce qu'elle t'est fait un autre lui-même. Est-ce que je peux vous enseigner? La Bible dit lorsque bon Dieu gardait la mer, il dit poisson au produit selon espèce non. Il gardait pied bois, il dit pied bois au produit selon espèce non. Il gardait des animaux, il dit animaux au produit selon espèce non. Et puis les bon Dieu gardait, il dit qu'est monsieur, qu'aime font l'homme selon image moi, selon ressemblance moi. Il dit bon Dieu font l'autre espèce à lui-même. Les cabrit fait un cabrit, il les cabrit. Les poisson fait un poisson, il les poisson. Les bon Dieu fait une espèce de lui-même seyon. A propos dit ça. Somme 82 verset 6. Ouais, ça va me frapper tête comme ça king king. Somme 82 verset 6.
2: J'avais dit, vous êtes des dieux.
0: Campez là, vous êtes quoi?
2: Des dieux.
0: Cependant,
2: vous êtes tous des fils du Très-Haut.
0: Mm-hmm. Cependant.
2: Cependant, vous mourrez comme des hommes.
0: Campez là. Moi, dis-nous, nous c'est Dieu. Nous tous, nous sommes fils du Très-Haut. Mais cependant, nous mourrons tant que l'homme. Ça me l'a dit. Les bon Dieu t'es fin, t'es reposé septième jour. C'est pas parce qu'elle t'a choisi septième jour comme un jour de repos. C'est pas parce qu'elle t'a fatigué, mais c'est parce qu'elle t'a fait un autre lui-même encore. Voilà pourquoi, d'une part, création en pas fin achevée, d'autre part, elle était achevée. Pour qui ça? Parce que micro m'a prêché à la bon Dieu qui fait. Ok. Les bon Dieu fin fait création.
3: Bien.
0: La Bible dit bon Dieu fait les animaux. Bon Dieu pas fait les animaux. C'est lorsque bon Dieu mettait l'homme campé. Là il mettait l'homme campé, il dit l'homme nomme tout animaux. Et m'a dit un bagage qui vraiment fort. Les animaux pas de sac dans yo créer les caractères. Y a pas de gain. Parce que d'après la loi des animaux, chaque animal qui mange l'autre. Chaque qui mange souris. Chien gon animal li ka manje. Yo chaque gen yon lot li ka manje. Ça veut dire gen animaux qui pas ka sou même toi avec yon lot animaux. Est-ce que vous êtes là avec moi? Donc la Bible dit yo tout campé sou lin pour yo vinn prendre non en main Adam. Qui là yo té docile comme ça? Pour yo tout campé sou lin pour vinn prendre non en main Adam, ça veut dire zanimoyo pot ko gen caractère. Lorsque Adam dit ça m'a pris le lion. Caractère lion en tout formé là-dedans. Il dit ça m'après le chat, caractère chat là tout formé là-dedans. Et puis maintenant les animaux ils vont disperser. Et la bonne nouvelle que j'ai pour vous, c'est même Adam qui t'est nommé tout poisson en bas la main. Et malgré Adam péché, il sortit dans le plan bon Dieu. Chien toujours était chien. Chat toujours était chat. Lion toujours était lion. S'il te plaît, ben moi on l'autre nom où est chat de kagen. Ok, par exemple, m'après les chat speaker. M'après les chat micro. Dis-moi qui beaucoup ton logo bagan dans ses veaux. Et bizarrement, nèg qui se païen yo, yo plus exploité l'esprit de l'homme qui dans yo. Mais nous-mêmes tout bagay c'est les côtés près de guerre. Pour autant, en dedans, on gagne un trésor. Parce que yon même, yon gagne souffle, mon Dieu, dans yon. Et Job dit nous, souffle de Dieu, c'est l'intelligence de Dieu. Et Proverbe pral dit nous, bagay qui vraiment fort, Proverbe 20, verset 27, nous autres, il y a. Il dit, le souffle de Dieu, c'est la lampe qui ça le dit. Oh my God. C'est lampe qui pénétrait, qui ça le dit? Jusqu'aux entrailles.
2: Jusqu'aux entrailles.
0: Lisez pour moi.
2: Le souffle de l'homme.
0: Le souffle de l'homme
2: est une lampe de l'Éternel.
0: Est une lampe hein?
2: De l'Éternel.
0: De l'Éternel.
2: Il pénètre jusqu'au fond des entrailles.
0: Ça veut dire en un homme, l'esprit c'est un couillon lampe. qu'à pénétrer juste dans les entrailles de l'homme. Pour le connaître qui ça? Pour le connaître les choses de l'homme. Parce que les bon Dieu fin fait l'homme, bon Dieu tout doté l'homme de toute capacité pour le rendre que création en marche et pour lui-même lui marcher aussi. Maintenant, là nous prier avec l'Esprit de Dieu, c'est pour nous capables de synchroniser avec les choses divines. C'est pour nous capables de commandement spirituel là. Mais là, nous-mêmes étant que chrétiens, nous oublions tout ça. Nous ignorons ça. Réveil que nous avons besoin. Nous avons besoin des mondes aussi qui ont exploité ça. Par exemple, je vais un petit témoignage. Je vais descendre avec un confrère. Pendant que je suis sorti dans la caille, et puis, il y a un bidon de l'eau. Et puis, tu as un chauffeur moto, il y a un chauffeur avec un bidon de l'eau pour le botter le bouli. Il est arrivé, et puis le chauffeur n'a pas le conduit. Il n'a pas conduit avec un bidon de l'eau. Je te dis, l'intelligence où tu dois être en dire que le chauffeur après le conduit, il n'a pas pris un bidon de l'eau ou tu as un bel nom. Ça, ce n'est pas l'Esprit de Dieu qui peut révéler ça. Par exemple, dans le monde ça n'a vivre actuellement là. Le monde ça n'a vivre qu'on y a, c'est pas qu'on salteye quelques années avant. Avant, le monde ça était un monde artisanal. Avant que nous entrions dans la révolution industrielle. Nous subissons presque 3 révolutions industrielles. Maintenant, nous sommes à la veille de la 4e révolution industrielle. Prophète Kenny, qui est la révolution industrielle? Révolution industrielle, c'est un passage de et production artisanale à production industrialisée. 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

0: Si l'Éternel ne bâtit pas la maison, ceux qui la bâtissent travaillent en vain. Si l'Éternel ne garde pas la ville, celui qui la garde veille en vain. En vain, levez-vous au matin, vous couchez-vous tard, et mangez-vous le pain de douleur. Il en donne autant à ses bien-aimés pendant leur sommeil. 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Dans le psaume 127 que nous souhaitons partager avec vous là, frères et sœurs, bien-aimés dans le Seigneur, la parole de Dieu fait nous connaître que si l'Éternel, le Dieu Tout-Puissant Elohim, ne bâtit pas la maison, ceux qui la bâtissent travaillent en vain. 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Vous, le pain de douleur, il en donne autant à ses bien-aimés pendant leur sommeil. Verset 3. Il en donne autant à ses bien-aimés pendant leur sommeil. Psaume 127, commencez dans verset 1 pour arriver dans verset 3. 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Salomon dit comme ça, dans Psaume 127 là, si l'Éternel ne bâtit pas la maison, ceux qui la bâtissent travaillent en vain. Il dit, si l'Éternel ne garde pas la ville, ceux qui la gardent en vain. 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
0: 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Mais avec la tentation, il préparera aussi le moyen d'en sortir afin que vous puissiez la supporter. 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
3: Quand je suis abandonné, maltraité, découragé,
0: provision divine.
3: J'écoute toujours.
0: Provision divine. 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Il dit, fait provision pour nous. 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

0: 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Et dans Psaume 127, à partir du verset 1er jusqu'au verset 3, nous voyons que la parole de Dieu fait nous connaître que en vain, le monde a pleuvé grand matin. 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

Gloire à Dieu. 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

force à celui qui est fatigué. Et il augmente la vigueur de celui qui tombe en défaillance. Les adolescents se fatiguent et se lassent. Les jeunes hommes chancèlent. Mais ceux qui se confient à l'Éternel renouvellent leur force. Ils prennent le vol comme les aigles. Ils courent et ne se lassent point. Ils marchent et ne se fatiguent point. Ésaïe 40, verset 29-31.

psaume 134. Cantique des degrés. Voici, bénissez l'Éternel. Vous tous, serviteurs de l'Éternel, vous qui tenez dans la maison de l'Éternel pendant les nuits. Élevez vos mains vers le sanctuaire et bénissez l'Éternel. Que l'Éternel te bénisse de Sion, lui qui a fait les cieux et la terre.

Amen. Amen. Alléluia. Si tu... Alléluia. Amen.